0: Ah ouais?
1: Mais non.
2: C'est comme les fameux jeux de mots. Crit hair.
3: Ah, c'est hair
2: comme cheveux.
1: Voilà. Ah ouais, j'étais parti.
2: Venez prendre
1: moi.
2: Du bon hair. Ah ouais. Tu vois, ça veut dire cheveux. C'est une pâtisserie à Pattaya, garnie de mèches d'algues noires. En fait, t'as l'impression que ton croissant, il a la touffe d'Elvis.
4: Oh, oh, c'est horrible.
2: Et honnêtement, tu le vois, c'est dégueulasse, sauf que ça se mange parce que c'est des trucs d'algues.
3: Ah oui,
2: voilà. Alors chaud. Le look, bon, il laisse des gens se sentir mal. La friandise, elle est bonne. Ça se mange. Les gens veulent le goûter par elles-mêmes. Voilà, ça s'appelle
3: croissant.
5: Vieille touffe.
2: Ça vous branche?
3: Non.
0: Ah ouais, mais non.
2: Je te jure, c'est Elvis avec les ronds flaquettes.
0: Ah ouais, mais non.
3: Ouais, cheveux.
0: Ah ouais, mais non.
2: Oui. Oui.
3: On dirait tout ce que t'as dans le fond de la baignoire.
2: Ouais. Si, il y a un petit côté chouchou croissant aussi.
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2: L'affaire est terrible. Alexis Burlot, patron du séchoir de Bugey, dans l'Ain, reçoit un mail fâcheux. Il devait, dans sa glacière, participer au championnat de France. Il part à Paris avec ses saucissons. Pourquoi ? Parce qu'on lui annonce la disparition d'un colis qui contenait les 46 saucissons.
3: Oh,
2: dont 4 étaient sélectionnés pour la finale du championnat de France de saucissons.
3: Il a pu.
2: Le mieux, c'est d'en parler avec l'intéressé lui-même. Allô ?
4: Oui, allô ?
2: Bonjour, vous appelez pas Alexis.
4: Je suis sa femme, il m'a laissé le bébé. Là. Il
2: bon, bonjour Mme Burlot, comment ça va ?
4: Ça va, merci.
2: Ça va bien ? Alors, qu'est-ce qui s'est passé ? Il est où ce colis avec les 46 saucissons ? Il est où ?

0: mon truc.
1: Tu sais, moi non plus. Tu sais, c'est la différence. Tu sais la différence, c'est que la radio c'est pas ton truc, alors que le saucisson, crois-moi, ça peut être mon truc. C'est la différence, c'est que tu m'en donnes un. Alors, qu'est-ce qu'il a de particulier ce saucisson qu'a gagné ?
0: Eh ben, il est bien dur, bien fait. Il contient 1% de truffe, de la truffe du Bugey.
1: Mais Anosporum, c'est de la quoi ? Truffe d'été, c'est quoi ?
0: C'est ça, ouais. On ne peut pas dire qu'il est truffé, parce que pour dire qu'il est truffé, c'est 3% de truffe. Nous, il n'y a que 1%, donc c'est pour ça qu'on l'appelle à la truffe.

0: sèche. Souvent, c'est des viandards, ceux qui aiment bien la viande rouge ou ça, ils aiment bien aussi le sauce un peu mou. Puis il y en a qui vont l'adorer ultra sec, il sera plus salé en fait, parce que vu qu'il aura réduit en poids, il contiendra plus de sel.
1: Est-ce que toi, tu es du genre, tu fais partie de la team tranche très très très très fine, tranche médium ou grosse tranche de saucisson?
0: Alors, tranche très fine pour
1: moi. Eh oui, bah oui.
2: Mais non.
1: Eh
2: bah, moi, mais si. Bah, moi, mais bah, non, si, le rondin de bois.
1: Moi, je me fais engueuler par ma chérie parce qu'elle les aime quand je les fais très fins, alors que moi, je les aime peu épais.
3: Surtout quand il est mou, justement.
1: Parce que tu vois, par exemple, t'en prends un aux noisettes. Quand tu le coupes trop fin, les morceaux de noisettes, ils se barrent tous.
4: C'est vrai.
1: Non, mais voilà, les pistaches,
0: c'est bien épais, ouais.
1: Bon, alors, Alexis.
2: On va passer commande,
1: Alexis.
5: Déjà, où est-ce qu'on peut le retrouver?
1: Alors, d'abord, il se vend où ton saucisson?
0: Pardon?
1: Il se vend où ton saucisson qui a gagné?
0: Vous pouvez le trouver là chez nous à la boutique à Amberieu-en-Bugey dans l'Ain.
1: Ouais.
0: Sinon, on a aussi des casiers. C'est une productrice qui a fait des casiers avec tout plein de produits locaux, dont nos saucissons. À Sainte-Julie, ça s'appelle Les Ingrédients.
1: Très bien, ça.
0: Une copine, donc voilà, circuit court, c'est top.
1: Alexis, tu peux...
0: Tête de l'art sur Internet.
1: Et pardon, sur Internet, c'est...
0: Internet, c'est le site Tête de l'art, ça s'appelle...
5: Tête de l'art.
0: Spécialisé pour l'expédition de, de charcuterie un peu haut de gamme et de qualité, quoi.
1: Tête de l'art.
5: Ah oui, en chrono fraîche.
4: Qu'est-ce que tu penses des trucs que tu vois sur les marchés? Des fois, ils te font les trois saucissons pour 10 balles, soi-disant. Est-ce qu'il n'y a pas un peu d'arnaque là-dedans, dans ces trucs-là?
0: Alors, moi, honnêtement, j'arrive plus à y manger, ça. Je trouve que c'est acide.
4: D'accord.
0: Industriel, nous on est vraiment sans nitrite aussi, sans nitrite, sans conservateur. Et c'est vrai que tous ces saucissons.
1: Alors que le cochonou, bon, il est comment le cochonou?
4: Non, laisse tomber, te casse pas.
1: Bon, mon petit Alexis, tu peux noter s'il te plaît, Alexis?
0: On note.
1: Deux rues des Cévennes.

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2: Voici le top de Stouff, c'est parti.
3: On a le temps ?
2: Oui, on a le temps, vas-y.
3: Je vais aller très vite dans le top 5 des objets utilisés à contre-emploi. On a par exemple le compartiment à œufs du frigo. Donc en réalité, sa conception, c'était pas pour ranger les œufs frais. C'est pour ranger les œufs durs.
4: Eh oui.
3: Ah. Oui.
4: Les œufs, ça se met pas au frigo.
3: Et ça se met pas au frigo.
5: Je viens d'apprendre ce délire. Voilà. C'est pour mettre les œufs durs.
2: Au supermarché.
3: Parce qu'en plus, cette partie du frigo, c'est une température qui est variable. Donc, vaut mieux dans ce cas que tes œufs, tu les mettes dans le corps du frigo et pas sur le côté à la main.
4: Les œufs, ça va pas au frigo.
3: Comme le lait, faut pas le mettre là non plus.
6: Moi, je pensais que c'était pour mettre les sauces de McDo et tout.
4: Ouais, le bordel. Pour les huiles piquantes et tout.
5: Mais moi, il a raison. Pour moi, c'est tous les suppléments qu'on t'amène quand tu commandes chinois, japonais, ouais, t'amènes des petites sauces. Ouais. Pour moi, c'est le bac à sauce.
7: La dernière vis du meuble Ikea.
3: Autre objet utilisé à contre-emploi. On avait aussi, c'est la petite poche du jean. On en avait déjà parlé. Cette petite poche où on met les petits papiers, les sous, les machins. Bah, en fait, à la base, c'était utilisé pour mettre les montres à gousset.
5: Non.
3: Mais si,
5: moi, j'y mets les œufs durs.
4: Et moi, je mettais deux, je peux pas le dire.
5: Il y a beaucoup de gens qui ont mis des préservatifs. Beaucoup de jeunes s'en servaient pour mettre là. C'était la poche à préservatifs.
3: La chaise qui est dans la chambre. Bon, là, elle est plus souvent utilisée comme porte-vêtements. Mais en fait, c'est fait pour s'asseoir, les amis.
5: Pourquoi tu t'assois dans ta chambre ?
3: Vous n'avez pas ça ? Vous n'avez pas ? Il y en a qui, la chaise dans la chambre, tu poses toujours des vêtements dessus.
5: Tu vois plus la chaise. C'est quand tu commences à avoir une montagne de fringues et que tu vois plus les pieds, tu dis là, je suis peut-être allé un peu loin.
3: On a le manche creux des poils aussi. On l'a beaucoup vu sans se
4: penser. Attends, manche creux des poils.
3: La poêle, t'as le manche, et puis t'as un espèce de gros trou.
4: Ouais.
3: C'est pas fait pour l'accrocher au mur.
4: Ah bon ?
3: Tu penses que c'est pour ça, mais en fait, c'est pour mettre la cuillère en bois.
5: Non !
3: Pour pas qu'elle traîne.
7: Ah bon ?
3: Oui.
7: Mais oui.
5: C'est
7: mais
5: pas
7: oui.
5: pour y mettre les œufs durs.
3: Arrête avec tes œufs durs.
5: Ni la montre.
4: Et les vêtements sales.
3: Bon, on a aussi, par exemple, tout le monde le fait, le couteau utilisé comme tournevis. Ou pour ouvrir un pot de peinture, ou pour
7: aller
4: faire une pointue. Voilà.
3: Et enfin, messieurs, notre shampoing hors de prix qui est dans la salle de bain.
4: Ouais.
3: Bah, c'est pas fait que c'est pas un gel douche.
4: Non.
5: C'est pas vrai.
3: C'est
4: là qu'on met les œufs.
5: Je m'en servais pour laver les œufs durs, moi.
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1: Champion du monde de l'actu, on y va. Un Américain de 42 ans qui a semé le trouble dans un restaurant asiatique près de Houston. Écoutez-moi bien, il a construit une forteresse défensive à partir des chaises à manger autour du stand de crevettes. Insistant sur ce qu'il, écoutez bien, ouvrez les guillemets, il protégeait un trésor national. D'après lui, trop de clients prenaient plus que leur part normale.
2: De crevettes.
1: Donc, il a choisi de s'approprier le butin. Le personnel l'a évidemment sorti du restaurant après avoir fait payer le supplément.
2: Ah oui, voilà, quand même.
1: Voilà, il paraît qu'il a fui en Ukraine.
2: Ah bon ?
1: Pour aider l'armée à reprendre le fameux territoire. Alors, Piet, c'est bien, il m'a mis du Gambas. Mais
3: ah oui, non.
1: C'est pas ça, Piet, c'est le Donbass.
2: C'est pareil.
1: Ouais, je sais. Gogan, c'est un perroquet. Alors, écoutez bien cette histoire. Il vit chez des propriétaires au Texas. C'est notre deuxième champion. Il y a 4 ans, il s'est enfui, Gongas. Depuis, plus de nouvelles. Jusqu'à la semaine dernière, il est réapparu au même endroit. Il n'a pas changé, c'est le même. Sauf qu'il ne parle plus anglais, mais espagnol.
2: Mais non.
1: Ils ont découvert qu'en fait, il avait des bacs de la Colombie. En fait, il s'est barré, il est allé faire un tour en Colombie.
2: Mais ça fait loin.
1: Et donc, il revient, il fait « Hola,
2: eres amigo de Montecalas !» Il parle espagnol.
1: C'est pas incroyable.
2: Si, c'est drôle.
1: Enfin, maintenant, il paraît qu'il deal de la cocaïne à tous les oiseaux du quartier. Depuis, c'est le bordel. Les mésanges se réveillent à 3h du mat. Dans tous les cas, il paraît que c'est compliqué. Et notre champion du jour.
2: Alors, lui, il est extraordinaire.
1: Je peux avoir une musique avec un petit piano?

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3: Cette année, le Uber Eats Machine est de retour. Voici les meilleurs moments. Tout ce que vous nous avez le plus demandé sur les réseaux, classement du Uber Eats Machine, on l'avait retrouvé en octobre dernier, le Pad Thai avec une très belle reprise.
4: Ah oui.

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1: La grande question, votre chien est-il intelligent? Il y a une pyramide qui est sortie sur le classement du degré d'intelligence des chiens par rapport à leur race. C'est une étude basée sur leur degré de capacité au travail et à l'obéissance.
3: D'accord.
1: Ah bah.
3: Ok.
1: Oui. Moi j'avais des bulldogs français. T'avais quoi toi Pietre?
3: Bah moi j'ai un bulldog.

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1: Tendez l'oreille, c'est bien chanté, c'est juste, c'est du piètre.
3: Hey, hey.

0: Elle a voulu imiter le petit lapin du métro?
1: Non.
2: Bah, Jude Bellingham, joueur de foot anglais.
1: Oui. Voilà, Jude Bellingham.
3: Il est
1: voilà.
3: très bon en ce moment.
1: Il a été très bon contre le Mexique.
2: Ouais. Oh, oui, il a mis
1: un buts. Beau doublé. Que s'est-il passé?
0: Donc il s'est fait pincer très fort?
3: Non.
1: Non.
2: Ah, il a mis une olive?
1: Non. Mais non.
2: Alors, je vois pas. Ah,
1: Il y a une station de métro à Londres qui s'appelle Bellingham.
0: Mmh. D'accord.
1: Qui a été complétée par Jude.
3: Ils l'ont rappelé.
1: Ils l'ont rappelé. Jude Bellingham. Alors, c'est peut-être le temps de la Coupe du Monde.
3: Oui, j'imagine.
1: Voilà, mais pour l'instant, elle porte le nom du joueur de foot.
0: On l'a fait beaucoup, nous aussi, à Paris.
1: Oui. Hein, mais nous, on l'a fait.
0: On l'a fait avant.
2: Boulevard Haussmann.
1: Bah, voilà, il y a le boulevard Haussmann. je rappelle.

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0: Et ou bordas au choix aussi. Hein.
1: Ah, t'as raison. Un bordas, je lui dis, me fais des vocaux et je la mets en x2.
2: Ouais.
1: Oh, non, on continue.
0: Quand je sais que c'est trop long.
3: Salut l'équipe, c'est Zoé Vito. Tu préfères avoir un grain de riz coincé entre les dents ou toujours un caillou dans la chaussure?
4: C'est le choix impossible. Ouais. Bah non, le grain de riz. Hein.
1: Le grain de riz entre les dents. Infect.
5: Ah, il peut me rendre fou, moi, le truc entre les dents.
0: Ouais, mais le caillou dans la chaussure.
1: Ah, ouais, mais il a répondu.
4: C'est pas pour toi la question. J'ai une question pour toi. Allez.
6: Salut l'équipe, salut Koé, c'est Lily, j'ai 8 ans. J'ai juste une petite question pour Pietre. Est-ce que t'as déjà continué une conversation alors que t'avais complètement décroché depuis 5 minutes?
2: Ça, c'est ce qui se passe tout le temps.
4: Ouais, à chaque fois qu'il dit bonjour à quelqu'un.
5: C'est-à-dire?
4: Voilà.
1: Voilà, t'as eu ta réponse, hein, mon grand.
2: Pietre, il fait tout le temps le bruit. Bon, c'est chiant.
5: Non, moi, le pire, ce qui m'est déjà arrivé, c'est que d'écouter un message sur le téléphone. Tu sais que c'est un message, qu'on te laisse un message, et au bout d'un moment, je réponds. Je réponds à mon message.
1: Ah oui, oh là là.
5: Je
1: crois qu'on a une question qu'on n'a pas compris dans la dernière question. Écoutez bien.
3: Salut l'équipe, c'est Léa. Est-ce que les moustiques t'ont des copains?
2: Est-ce que quoi?
5: Quoi?
0: Attends, j'ai compris moustique.
1: On va réécouter.
3: Salut l'équipe, c'est Léa. Est-ce que les moustiques t'ont des copains?
1: Est-ce que les moustiques ont des copains? On va le réécouter une troisième fois. Si vous avez une idée de ce que dit cet enfant, n'hésitez pas à nous le dire.
0: Tombe des copains.
3: Salut l'équipe, c'est Léa. Est-ce que les moustiques ont des copains?
1: Si vous avez compris la question, dites-le nous sur les réseaux, s'il vous plaît.
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1: Tiens, on va parler d'un sondage sur les Français et les bouchons, parce que vous allez être des millions à prendre la route ce week-end.
2: Et même là, c'est les grandes vacances. Donc,
1: ouais, je pense que là, ça y est, ça va partir. Ça y est,
2: tous les week-ends, là, ça va être rouge.
1: Sans bon, je pense que depuis le mois de mai, on est d'accord.
3: Il y a personne depuis depuis le mois de mai, les gens sont pas là.
4: Ils sont en vacances fin avril et début septembre.
1: Un peu de télétravail. Vous savez, j'ai des amis qui ont des restaurants dans des quartiers d'affaires. Qui sont des restaurants qui, historiquement, ont toujours été des gros business du midi.
3: À tes souhaits, Pierre.
1: Sérieux, c'est quoi le bruit d'armoire normande que t'as fait?
4: J'ai éternué poliment dans mon coude.
5: Mais t'es sûr que c'est sorti par le haut, là?
1: Oh, c'est incroyable. Non, mais t'es sûr, il a raison.
4: Pourquoi?
1: J'ai l'impression que t'as éternué.
4: Je l'ai étouffé.
1: Bon. Et ils vivent dans les grandes villes. C'est dramatique parce qu'il n'y a plus de chiffre d'affaires. En fait, les gens ne sont plus au bureau.
2: Ah non, t'étais.
1: Donc, comme ils sont.

0: Jo, Kalaki Coucou, oui. Jackie Lou Coucou Bamba. Jo, Donald Jo. Non, de Dieu, c'est pas possible, c'est le joueur qui mange des Kinder Bueno.
1: Ah, mais c'est Joe Wilfried Tsonga, Pierre.
0: Bon, finalement, je peux faire Gaël, mon fils. C'est plus facile à dire. Merci, Maryse.
1: De rien,
0: et j'ai envie
1: Pierre.
0: De dire bon match à tous.
1: Bon match, Pierre.
0: Merci, Maryse.
1: De rien, Pierre.
0: Vous avez laissé un message, Maryse, sur votre WhatsApp.
1: C'est quoi?
0: Écarte les jambes que je mets ta butte, Maryse.
1: Oh, Pierre. Oui. 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

0: petite descente habituelle. Ouais. Ouais. Mm-hmm. Les yeux qui collaient encore.
1: Ouais,
0: ouais. Et là, paf !
2: Ah ouais, le pneu a explosé apparemment.
0: Oh, il a explosé. J'ai entendu le... J'ai même la gueule en vrac.
1: Bah, ça s'entend un peu, ouais.
0: Ah, je suis passé de jante de Twingo Tuning à un ange Oliver de multiple.
2: Ah,
0: c'est
2: ah oui, en effet, ouais, ça a changé. Bah, qu'est-ce qui s'est passé, dites-nous.
0: Bah, alors l'autre, là.
2: Ouais.
0: Seb.
2: Ouais, quoi. Ouais.
0: Alors l'autre, t'en déconnes, il a pas le compas dans l'œil. Ouais. Je pense qu'il pense que le passage à l'entrée du garage, il est large comme le détroit d'Ormuz.
1: Ah oui.
0: Oui. Il arrive avec son gros 4x4. Non, il a pas les yeux en face des trous loussiques.
2: Ah bah non, et du coup, qu'est-ce qui va se passer pour vous, pardon?
0: Il va encore passer au sablage. Alors, faut que j'aille chez le kiné.
2: Ouais.
0: J'ai descendu 2 étages. Sur la gueule.
1: Ah ouais.
2: Ça fait du bruit.
0: Sur ma gueule. Ouais. C'est violent. En plus, il y a les petits trucs dans la descente, là, clac, clac, clac, clac.
1: Ah, ah là là.
0: Mais bon, les aléas.
2: Ah, les aléas d'une.
0: La dernière fois, c'était sa femme, là. Ouais. Nat. Ouais. Qui, soi-disant, c'était le trottoir qui s'est séché sur moi. Eh, hey, mon cul, c'est du cul. C'est du testicrossier.
2: Bon, bah, courage à vous, quand même, la jante à coco.
0: Bah, merci, parce qu'en plus, vendredi soir, on avait un rassemblement de tuning, là, sur le parking du Action de Maubeuge.
2: Ah ouais.
0: Fallait que je sois belle, là, pour essayer de pécho la jante du Tiguan de Jordan de Douai.
2: Ah ouais.
0: M'excite, elle. Je cache pas qu'elle brille bien.
1: Voilà, c'est mal barré.
0: Ouais, avec ma gueule, il aurait dû tout laisser d'origine aussi. Quel kéké, tu es là.
2: Ouais, non, mais c'est clair. Ouais, bonne journée, surtout bon courage.
0: Ah, bah, il va m'en falloir du courage.
2: Ça va être long.
0: Je vais avoir le nez dans le sol, là, tout

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0: les auditeurs, téléacheteurs et téléacheteuses. Bonjour Marise.
1: Et bonjour Pierre.
0: Bienvenue dans ce nouveau téléachat. C'est un chat spécial Coupe du Monde de football, Marise. Bonjour Marise.
1: Bonjour Pierre.
0: Marise, je vous laisse nous en dire un petit peu plus.
1: Ah, et oui Pierre, ce soir les Bleus affrontent une belle équipe du Maroc avec notamment Achraf Hakimi.
0: Qu'est-ce qu'il est bon ce joueur Marise, il est attaquant, il marque beaucoup de buts.
1: Alors non, Pierre, il est défenseur.
0: Ah oui. Autant pour ma Marise, contre. Je sais qu'il joue dans le club de Marseille.
1: Non, Pierre, surtout pas. Il faut pas dire ça. Surtout pas. Il joue au PSG.
0: Moi, écoutez, ta gueule, Marise. Donc, Marise, vous commencez à me saouler, à me reprendre tout le temps. C'est très important. Je tamponne les valseuses du foot. Vous savez, notamment de ce joueur marocain. Abchouchra Kronkiki, Abchap. Ah bah moi j'adore le Kiri, Ashram.
2: Non.
0: Ah écoutez, alors Marise, alors j'ai un gros. Marise, j'ai un gros kiki, Ashram.
1: Pierre, Ashraf Hakimi.
0: Bon écoutez, vous emmerdez Marise, de toute façon.
1: Pardon,
0: je n'aime pas le football, vous savez, voir 22 rigolos que en short après un ballon, je m'en contrefiche, je préfère le tennis.
1: Ah oui. Et qui est votre tennisman préféré, Pierre, alors?
0: Eh bien. Figurez-vous, Marise.
1: Oui.
0: Que j'aime beaucoup l'ancien joueur français.
3: Ah, lequel?
0: Bonjour Marise.
1: Bonjour Pierre.
3: C'est Yannick Noah, je
0: pense. Jo Baby Dababa.
2: Non.
0: Jo
2: Wilfried.
0: Jo Kalaki Koukou. Jackie Loukou Koukouba Bomba.
1: Je vois.
0: Jo.
2: Pourquoi elle a choisi celui-là aussi?
0: Donald Jo. Non, de Dieu, c'est pas possible. C'est le joueur qui mange des Kinder. Moi, non, vous savez.
1: Ah, mais c'est Jo Wilfried Tsonga, Pierre.
0: Bon, finalement, je peux faire Gaël, mon fils.
2: C'est plus facile à dire.
0: Merci Marise.
1: De rien.
0: Et j'ai envie
1: Pierre.
0: De dire bon match à tous.
1: Bon match, Pierre.
0: Merci Marise.
1: De rien, Pierre.
0: Vous avez laissé un message, Marise, sur votre WhatsApp.
1: C'est quoi?
0: Écarte les jambes que je mets ta vue de Paris.
1: Oh, oh. Pierre!
4: Oui. 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

0: pas changé, c'est le même. Mmh. Sauf qu'il ne parle plus anglais, mais espagnol.
1: Mais non.
0: Ils ont découvert qu'en fait, il avait des bagues de la Colombie. En fait, il s'est barré, il est allé faire un tour en Colombie.
1: Mais ça fait loin. Ouais.
0: Et donc il revient, il fait hola, les amigos de Montchicas.
2: Espagnol.
0: C'est pas drôle. Incroyable.
2: Si, c'est drôle.
0: Enfin, maintenant, il paraît qu'il deal de la cocaïne à tous les oiseaux du quartier.
2: Ah, ouais, ouais.
0: Depuis, c'est le bordel. Ah, bah, les mésanges se réveillent à 3h du mat. Dans tous les, il paraît que c'est compliqué. Et notre champion du jour.
2: Alors lui, il est extraordinaire.
0: Je peux avoir une musique avec un petit piano, une musique douce, parce que ça se raconte avec une musique douce. C'est un homme de 22 ans, de Caroline du Nord, qui a été hospitalisé samedi tard. Après que ce que les urgentistes ont décrit comme un dangereux défi alimenté par l'alcool, impliquant, écoutez-moi bien, je vais essayer de le faire de façon imagée pour que vous compreniez ce qui s'est passé. Des Mentos,
2: ouais.
0: Du Coca Light,
2: oui.
0: Et une poire à lavement.
3: Ah, ok.
2: Je
0: vous laisse imaginer ce qu'il a fait. Stouff, peux-tu nous décrire avec des mots de femme, des mots charmants?
2: Parce que quelle est cette très fameuse réaction chimique très connue?
0: Qu'as-tu dû le faire, Jamy? Et pouvez-vous nous expliquer dans ces pas sorciers?
4: Il faut que je t'explique ce que ça fait, le coca et le mentos.
0: Oui.
4: Généralement, ça fait un geyser, quoi.
0: Ça fait un geyser.
2: Et qu'est-ce qu'il en a fait, lui? Parce que là, il y avait du coca, des mentos et une poire à lavement. Donc, qu'est-ce qu'il a pu faire avec ces trois trucs?
4: Mais il se l'est pas mis dans le cul.
0: Eh ben si, il a mis les mentos, avec la poire à lavement, il a mis le Coca Light et...
4: Il a mis d'abord les mentos.
0: Vous savez ce qu'il faudrait faire? Vous savez ce qu'il faudrait faire? Il faudrait l'accrocher sous un hélico et il éteint les incendies dans le sud.
2: Je
0: le mets sous un hélicoptère. Allez mon gars, mentos, poire à lavement, Coca Light.
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2: La grande question, votre chien est-il intelligent? Il y a une pyramide qui est sortie sur le classement du degré d'intelligence des chiens par rapport à leur race.

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1: La grande question, votre chien est-il intelligent? Il y a une pyramide qui est sortie sur le classement du degré d'intelligence des chiens par rapport à leur race. C'est une étude basée sur leur degré de capacité au travail et à l'obéissance.
2: D'accord.
1: Ah bah,
2: ok.
1: Oui, oui. Moi, j'avais des bulldogs français. T'avais quoi, toi, Pietre?
2: Bah moi, j'ai un bulldog anglais. Je crois que il est pas en haut de la pyramide, je pense pas.
1: T'avais des chiens, toi?
3: Petit, ouais, mes parents avaient un caniche.
1: Caniche.
3: Et sinon, un petit Yorkshire, je crois.
1: D'accord. Oui, on aime les chiens chasse à ma mère.
2: Oui, les petits chiens.
1: Oui,
2: les chiens chasse à ma mère, ça.
1: On aime ça, hein. Il y avait des chiens.
4: Un chat, ouais. Ouais, non, c'est pas un chien, un chat, non.
1: Oui, mais bah non. Et bah non, parce que c'est pas le même nom, donc forcément, on n'est pas là. Monsieur Vito.
5: Non, moi j'avais un chien d'attaque, un bichon maltais.
1: Bon.
6: Et moi j'avais des bergers australiens.
1: Je vous donne on va commencer par les meilleurs. Le top. 5 répétitions, c'est ça le truc, c'est
2: ouais,
1: ça
2: ouais, c'est... Les répétitions, je sais pas ce
1: qu'il faut leur dire. Répéter plusieurs. Au bout de 5 répétitions, ils savent le faire. Les border collies et les bergers belges, les malinois.
2: Ah, le malinois, oui, c'est connu.
6: Les chiens
2: c'est,
6: berger,
2: c'est,
6: quoi.
2: C'est les chiens de.
1: Le border collie, il paraît que c'est très intelligent. Ouais. Excellent chien, juste en dessous de travail. Le berger allemand et le. C'est un quoi ça? C'est le caniche adulte.
2: On dirait un doodle. C'est pas le doodle?
6: On dirait le caniche royal.
1: Ouais. Non, c'est le caniche royal. C'est bien, parce qu'il m'a pris un truc, mais en anglais, donc il faut que je traduise les noms des chiens. Ensuite, il faut 15 répétitions pour un golden, pour un doberman et pour un labrador.
2: J'adore les doberman.
1: Il faut 25 répétitions pour le. Alors, c'est quoi ça? Le
3: Shetland.
6: C'est le Shetland.
1: Le corgi, le schnauzer, et ensuite je sais pas ce que c'est.
2: Le loulou de Pomerane.
1: Le loulou,
2: ah, le loulou.
1: Il est pas idiot le loulou.
6: Ah ouais.
1: Allez, on commence à aller vers le bas du bas. Là, il faut 40 répétitions.
2: Ah, ils sont un peu cons. Eux.
1: Alors nous avons. Ça c'est quoi ça? C'est le cocker. Ouais. Nous avons les cockers en général. Nous avons le beagle. Nous avons le Yorkshire.
6: Ouais.
1: Et nous avons le carlin.
6: Ouais.
7: C'est moche les carlins.
1: Oh, nous arrivons. Excusez-moi, pardon.
6: Mais donc en bas de la pyramide à la base.
2: Là, chez les ouin-ouin.
1: Là on a le débile. Là on a le ouin-ouin du, là on a le ouin-ouin du chien. Mais dans les ouin-ouin du chien. Nous avons le chouchou.
6: Ouais. Il y a le lévrier afghan.
1: Nous avons le bulldog anglais et français.
2: Ah bah tu vois, je te l'avais dit.
3: Basset.
6: Le Basset.
1: Les gens qui ont des bulldogs français, ils savent, ils savent tout. C'est adorable, mais bon, pas lui.
2: Les trois derniers, je les ai.
1: Le Shih Tzu.
2: J'en ai un.
1: Et le Basset Hound.
2: J'en ai eu un aussi.
3: Ah bah ça m'étonne pas.
1: Ah bah c'est quoi
2: bah que des débiles.
1: Bah ils sont bien tombés chez toi, je trouve. Il y a tout qui va bien. Merci de nous avoir choisi. Attends, tiens, on va demander au bulldog. Bulldog.
3: Ouais.
1: Bulldog qui est tout en bas de la pile. Qu'est-ce que tu dis au malinois qui est tout en haut?
2: Pisse de pisse.
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2: Laissez-moi vous présenter cette jeune femme qui va faire une date avec un gars. Elle est au téléphone avec lui. Bon, alors le problème, c'est qu'elle va lui poser une question pour lui demander où il vit.
3: Ouais.
2: Mais elle n'a pas posé la bonne question. Ah. Bon, le gars, si, mais elle l'a mal formulée.
3: Ah, ok.
2: Et à l'autre bout du film, la question l'arrange. Écoutez.
4: Ouais, mais si tu veux, tu peux venir chez moi. Au moins, on goûtera les spécialités de ma région.
5: Où t'habites ?
4: Ouais, si tu veux, aussi.
3: Bon, on va la ville.
2: On va réécouter ce son, si ça ne vous dérange pas. Écoutez bien.
4: Ouais, mais si tu veux, tu peux venir chez moi. Au moins, on goûtera les spécialités de ma région.
5: Où t'habites ?
4: Ouais, si tu veux, aussi.
6: Non, monsieur, c'est pas ça qu'elle voulait.
2: Vous savez que quand vous faites ça, une femme, il vaut mieux qu'elle ait le même humour que vous.
3: Bah, carrément. Ouais.
2: Vraiment, hein. Quand vous êtes en couple, il faut savoir dire les choses à l'autre. C'est important, comme ce monsieur.
7: Arrêtez de dire à des meufs sur Internet à quel point elles sont belles. Et allez plutôt le dire à votre femme. Chérie?
5: Oui.
7: Les femmes sur Internet sont belles.
5: Mais t'es sérieux, là?
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0: Allez très vite dans le top 5 des objets utilisés à contre-emploi. On a par exemple le compartiment à œufs du frigo. Donc en réalité, sa conception, c'était pas pour ranger les œufs frais. C'est pour ranger les œufs durs.
1: Eh oui.
0: Ah. Oui.
1: Les œufs, ça se met pas au frigo.
0: Et ça se met pas au frigo.
2: Je viens d'apprendre ce délire. Voilà. C'est pour mettre les œufs durs.
3: Bah oui, au supermarché.
0: Parce qu'en plus, cette partie du frigo, c'est une température qui est variable. Donc, vaut mieux dans ce cas que tes œufs, tu les mettes dans le corps du frigo et pas sur le côté à la main.
1: Les œufs, ça va pas au frigo.
0: Comme le lait, faut pas le mettre là non plus.
4: Moi, je pensais que c'était pour mettre les sauces de McDo et tout.
3: Ouais, le bordel en fait. Ouais,
4: pour les huiles piquantes et tout.
2: Mais moi, il a raison. Pour moi, c'est tous les suppléments qu'on t'amène quand tu commandes chinois, japonais, ils t'amènent des petites sauces. Pour moi, c'est le bac à sauce.
3: La dernière vis du meuble Ikea.
2: Ah ouais.
0: Autre objet utilisé à contre-emploi, on avait aussi c'est la petite poche du jean. On en avait déjà parlé. Cette petite poche où on met les petits papiers, les sous, les machins. Bah en fait, à la base, c'était utilisé pour mettre les montres à gousset.
2: Non.
0: Mais si.
2: Moi, j'y mets les œufs durs.
1: Et moi, je mettais deux. Je peux pas le dire.
2: Il y a beaucoup de gens qui ont mis les préservatifs. Beaucoup de jeunes s'en servaient pour mettre là. C'était la poche à préservatifs.
0: La chaise qui est dans la chambre. Bon, bah là, c'est les plus souvent utilisés comme porte-vêtements. Mais en fait, c'est fait pour s'asseoir, les amis.
2: Non. Pourquoi tu t'assois dans ta chambre?
0: Vous n'avez pas ça? Vous n'avez pas? Il y en a qui sont la chaise dans la chambre et tu poses toujours des vêtements dessus.
2: Tu vois plus la chaise.
0: Et tu vois plus la chaise.
2: C'est quand tu commences à avoir une montagne de fringues et que tu vois plus les pieds, tu dis là, je suis peut-être allé un peu loin.
0: Ouais. On a le manche creux des poils aussi. On l'a beaucoup vu sans
1: le manche. Attends, manche creux des poils.
0: La poêle, t'as le manche et puis t'as un espèce de gros trou.
1: Ouais.
0: Bah, c'est pas fait pour l'accrocher au mur.
1: Ah bon?
0: Tu penses que c'est pour ça, mais en fait, c'est pour mettre la cuillère en bois.
2: Non!
0: Pour pas qu'elle traîne.
1: Ah bon?
0: Oui.
3: Mais oui.
2: C'est
3: mais
2: pas pour y mettre les œufs durs.
0: Arrête avec tes œufs durs!
2: Ni la montre!
4: Et les vêtements sales.
0: Bon, on a aussi, bah, par exemple, ça, c'est tout le monde le fait, le couteau utilisé comme tournevis. Ou pour ouvrir un pot de peinture, ou pour aller
4: sur une vis.
0: Et enfin, messieurs, notre shampoing hors de prix qui est dans la salle de bain.
1: Ouais.
0: Bah, c'est pas fait que c'est pas un gel douche.
1: Non.
2: C'est pas vrai.
0: C'est vrai.
2: Oh bah, je m'en servais pour
1: C'est là qu'on met les œufs.
2: Je m'en servais pour laver les œufs durs, moi.
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Les Pyrénées-Orientales, où la situation continue de s'améliorer, les habitants de 9 communes, dont Vincennes et Lille-sur-Tête, ont à leur tour pu retrouver leur logement. Dans la Drôme, en revanche, de nouvelles évacuations préventives, un camping notamment, ont été menées autour de la commune de Die, où le feu a parcouru avec 3500 hectares. Et en Espagne, un dramatique feu de forêt a fait 12 morts hier, près d'Almeria, dans le sud du pays. Certaines des victimes ont été retrouvées dans leur véhicule. Coup de théâtre hier sur le Tour de France, où le Norvégien Torstein Train, qui était maillot jaune depuis deux jours, a été contraint d'abandonner après une chute spectaculaire. Un maillot jaune aussitôt récupéré par le grand favori Tadej Pogacar à son arrivée à Gavarnie-Gèdre. Les coureurs quittent les Pyrénées-Atlantiques.

0: Et c'est ce que nous allons voir, puisque vous allez tenter de compléter les paroles de cette chanson spéciale animal, Baby Shark.
1: Oh non, ça va rentrer en tête.
0: Tant pis.
1: C'est insupportable comme musique. Ah, je vais être beau à chanter ça en visio avec Donald Trump ou Poutine, là, si j'ai ça en tête. Déjà qu'ils me prennent pour un rigolo de kermesse, alors là... Mais c'est le jeu. Allons-y, Nagui.
0: Le président Macron sur Baby Shark, c'est parti.
2: Allez. Daddy Shark, Daddy Shark, Daddy Shark, Daddy Shark.
1: Brigitte Shark, Brigitte Shark.

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1: Tiens, on va parler d'un sondage sur les Français et les bouchons, parce que vous allez être des millions à prendre la route ce week-end.
2: Et même là, c'est les grandes vacances. Donc,
1: ouais, je pense que là, ça y est, ça va partir. Ça y est,
2: tous les week-ends, là, ça va être rouge.
1: Sans bon, je pense que depuis le mois de mai, on est d'accord.
3: Il y a personne depuis, c'est ça.

0: la valise.
1: Bah oui. Ouais,
0: promènent avec la valise dans la rue. 47% des Français sont persuadés que leur file avance toujours moins vite que celle d'à côté.
2: Alors ça, c'est vrai aussi.
1: C'est vrai, tout le temps. Tu changes et après ça freine.
0: Ah ouais. 100%.
3: Et t'as une voiture qui passe à ouais. côté, t'es là. Mais c'est pas possible.
0: 100% des Français connaissent quelqu'un qui dit oh, on aurait dû partir plus tôt.
4: Ouais,
0: une
4: bah
0: fois
4: ouais.
0: qu'ils sont coincés dans les bouchons.
4: C'est ça.
0: Et enfin, 23% des Français ont déjà profité d'être dans les bouchons pour faire des cochonneries.
4: Ah bon?
2: Bah c'est
4: non, risqué. T'as pas le temps de ça.
2: Mais non, mais c'est surtout que t'es cramé, quoi.
0: Bah c'est surtout qu'il faut être à deux.
2: Oui, oui, déjà.
0: Oh,
2: plus,
0: papy,
2: oui.
0: Baby, je fais oublier que vous étiez derrière, dis
5: donc. 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

0: gosse et qui se lève tôt aujourd'hui. Elle s'appelle Lucille. Comment ça va, Lucille?
1: Bonjour, ça va très bien, merci.
0: Où est-ce
1: bonjour l'équipe.
0: Où est-ce qu'elle habite, Lucille?
1: Elle habite à Gaillon, dans le 27.
0: Très bien, très bien. Elle est heureuse, elle a une petite maison, elle a un appartement, elle a quoi?
1: Elle a un appartement, elle est très heureuse.
0: D'accord, donc très bien. La vie est belle.
1: Exactement.
0: Bon, voici les questions pour ça. Tu bosses, t'es assistante administrative où?
1: Alors, donc dans la mairie de Gaillon.
0: D'accord. Ah, la mairie de Gaillon.
2: On embrasse
0: la mairie de Gaillon. C'est des gens qui nous écoutent. C'est gros Gaillon, je me rends pas compte.
1: Non. C'est pas très très grand. C'est un peu moins de 10 000 habitants.
0: Voici les questions. Alors attention, c'est pas sur la mairie, c'est sur l'assistante administrative en général. Comment se faire payer un barbecue sur sa société? Payer avec la carte de la boîte et perdre le ticket? En passant tout en note de frais avec ticket TVA ou en menaçant le patron de balancer le nom de sa maîtresse à sa femme?
1: Clairement la troisième.
0: D'accord, c'est excellent.
3: Bravo,
0: je valide, c'est la bonne réponse. Deuxième question, comment peut-on justifier un barbecue en entreprise auprès de l'URSSAF? Ça, c'est une question d'Alain Liberti, le patron de là-haut.
3: J'ai entendu le mot. Ouais.
0: Alors, petit A, séminaire d'entreprise. Ouais. Petit B, cantine trop dégueulasse aujourd'hui. Ouais. Petit C, fête de dépôt de bilan.
1: La fête du dépôt de bilan.
0: Ou le séminaire entreprise.
3: Séminaire, ça passe mieux,
0: ça
3: normalement.
0: Marche mieux, parce qu'une fête de dépôt de bilan, c'est rare.
3: C'est
0: généralement, tu passes un dépôt de bilan, tu dis, je vous en passe une dernière. Dernière question. Sous quelle appellation administrative peut-on servir des cocktails alcoolisés au bureau? Ça, c'est une question de Corentin.
3: Ouais.
0: Liquidation judiciaire. Oui, il y a liquide.
3: Oui.
0: Brainstorm libératoire.
3: Ah, bien.
0: Ou TVA, 5 tequila, non. Vodka, anisette.
1: Je vais dire la première.
0: Voilà, bien sûr. TVA. Oui. Tequila, vodka, anisette. Je dirais liquidation judiciaire, bien sûr, il y a liquide. Après, on peut tout tenter, de toute façon, vu ce qu'on a mis avant. Bravo, ma belle. Je te fais un gros bisou. Lucille, j'ai une question. Parce qu'aujourd'hui, on va faire un truc spécial aujourd'hui. Est-ce que, je posais la question tout à l'heure, à savoir si tu avais un appartement ou une maison. Tu as un appartement, balcon, pas balcon, jardin, pas jardin
1: Alors, c'est appartement avec un balcon et un jardin.
0: Voilà. Mais parce que moi, je voulais t'offrir ce matin. Et on voulait offrir une fois par heure ce matin à nos auditeurs et à nos auditrices, puisque l'été arrive, un bras zéro. Tu sais, le bras zéro, tu mets tes petites bûches en dessous, t'as le truc, t'as le truc, tu mets ton petit feu, puis après tu mets directement et puis tu te fais un bras zéro.
4: Génial,
5: c'est un bras zéro,
0: c'est le brasier.
5: C'est
0: le bras zéro qui fait plaisir.
5: C'est français, monsieur.
0: C'est français.
5: Mais oui, regarde.
3: Ça fait brasier.
0: Pourquoi ils l'ont pas appelé francir? Ils l'ont appelé brasier.
5: Conçu et fabriqué en Charente.
0: Vive la France, vive la Charente. Voilà. Est-ce que tu es heureuse de ce bras zéro?
1: Très heureux.
0: On te l'envoie chez toi à la maison.
1: Merci,
0: très beau.
1: Merci, vous serez mon été.
0: Bisous ma belle, embrasse toute la famille.
1: Bisous, merci beaucoup. Bonjour, merci l'équipe. 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

0: Bonjour, bon réveil, bienvenue sur Europe 2 Pop Radio ce matin. C'est vendredi, on est le 10 juillet. La journée démarre avec Coé sur Europe 2, le Bifort avant toute l'équipe dès 7h jusqu'à 11h. Il y a Patrick Sébastien qui traîne dans les couloirs. Il va arriver dans un instant, mais d'abord à 6h30, on fait un point sur l'actu.
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2: Bonjour à tous. Plus de 41 degrés relevés hier à Perpignan, 38 à La Roche-sur-Yon. Les températures vont encore flamber ce vendredi, surtout dans le nord-ouest où 9 départements vont passer ce midi en vigilance rouge canicule. Du rouge qui va s'étendre demain jusqu'à la région parisienne. Et cet épisode de canicule va se poursuivre au moins jusqu'au 14 juillet. Météo plus complète à la fin de ce flash. Et c'est donc sous une chaleur étouffante que vous vous apprêtez peut-être à partir en vacances. Là encore, il y a du rouge sur la carte de Bison Futé. Et même du noir ce vendredi sur certains axes de la région Auvergne-Rhône-Alpes. De gros bouchons attendus sur l'autoroute A7 depuis Lyon en direction de Marseille, mais aussi depuis Clermont sur la 75 vers Béziers. Et demain, ce sera noir également dans le quart nord-ouest. L'Espagne sous le choc après la mort de 12 personnes hier dans un feu de forêt en Andalousie. Un incendie provoqué par la chute d'un câble qui s'est rapidement propagé à la végétation. Certaines des victimes ont été retrouvées dans leur véhicule. Des incendies qui en France mobilisent toujours des centaines de pompiers dans plusieurs départements, dans l'Indre, la Drôme, l'Hérault, les Pyrénées-Orientales, en Savoie aussi. Un feu de forêt a parcouru une soixantaine d'hectares sur la commune de Planet, coupant plusieurs routes. Quelques 4500 habitants et touristes de Pralognan, la Vanoise, se retrouvent ainsi à couper du monde. Ils devraient être ravitaillés ce vendredi par les airs. Dans l'actu également, près d'une centaine d'interpellations réalisées cette semaine dans plusieurs quartiers de Grenoble et d'Échirolles. La plupart sont liées au trafic de stupéfiants, une opération policière de très grande envergure selon les autorités. Dans cette ville où les règlements de compte sur fond de guerre de gang, de guerre de territoire se multiplient à 10 morts depuis le début de l'année. La suite de l'examen du projet de loi Riposte à l'Assemblée nationale, les députés ont adopté hier soir plusieurs mesures pour endiguer l'usage détourné du protoxyde d'azote chez les jeunes. L'Espagne ou la Belgique, qui sera le prochain adversaire de la France au Mondial de football? Réponse ce soir à partir de 21h. Hier soir, les Bleus se sont donc qualifiés en demi-finale en battant le Maroc de but à 0. Après avoir manqué un pénalty en première mi-temps, Kylian Mbappé a ouvert le score à la 60e minute. Ousmane Dembélé a enfoncé le clou quelques minutes plus tard avec un deuxième but. Les hommes de Didier Deschamps ont largement dominé donc les Lions de l'Atlas durant toute la rencontre. Ce sera donc leur troisième demi-finale d'affilée en Coupe du Monde. Rendez-vous mardi. Et puis direction Bordeaux ce vendredi pour les coureurs du Tour de France. La 7e étape partira en tout début d'après-midi des Landes pour un peu plus de 175 km de plat. Hier, le Slovène Tadej Pogacar a largement

0: Shane Train qui lui a abandonné en raison d'une lourde chute.
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0: 9 départements vont donc passer en vigilance rouge canicule à la mi-journée, du Morbihan à la Vienne où vous aurez entre 38 et 40 degrés. Un épisode de canicule qui va aussi durer dans le temps, au moins jusqu'au 14 juillet. 36 degrés attendus cet après-midi à Paris et Aurillac, 39 à Bordeaux, 40 à Lyon, mais une trentaine de degrés sur les bords de la Méditerranée. Et attention, le temps devrait devenir orageux cet après-midi dans la moitié sud. Bonne matinée avec Coé sur Europe 2.

0: putain, excusez-moi.
1: C'est chaud, ça.
2: Patrick.
1: Ah, Patrick.
3: Le plus beau cerveau, le plus fort cerveau. Qui fait l'hélicoptère avec sa
0: petite couquette. Putain, j'adore, comme cette prouesse. Putain, j'adore cette musique, mais là, faut la couper.
4: Bah pourquoi? Bonne humeur dès le matin.
0: Ouais, bah pourquoi? Bah je vais te le dire. Parce que vous m'avez pas invité à votre barbecue, voilà, c'est tout. Et je vais le dire à Stouff. Le barbecue, c'est la fête, c'est l'amour. Eh Patrick, c'est l'amour et c'est la fête. Oh là là là là, il a l'air. Tout ça réuni. Eh Pietre.
2: Oui.
0: Eh, baisse ton fut.
2: Allez.
0: Oh! Hey, j'ai mis ma saucisse sur ton Weber. Putain, c'est rigolo. Là, là, là, là, là, là, c'est les copains.
4: Ouais, mais non, Patrick,
0: c'est le rugby.
4: Il est tôt, là, Patrick. Donc
0: attends, il est tard, tu veux dire. Je viens de finir ma soirée parce que j'ai regardé le match des Belges dans le club Kate and Me. Tu connais?
2: Non.
0: Kate and Me. Les Belges, quoi, ça, ce que c'est, Kate. Bravo, les Belges. J'ai fait tourner ma fricadelle. Là, là, là, là, là. On sait pas ce qu'il y a dedans, c'est pas le plus mal. D'ailleurs, le meilleur combo en ce moment, c'est barbecue Coupe du Monde.
4: Ah, bah oui.
0: Jeudi, face au Maroc. Tu sais ce que je vais faire?
4: Non.
0: Je vais faire ça.
4: Ah ouais?
0: Allez, musique, tout le monde, t'es dans la voiture, t'es dans le camion. Et là, tu t'amuses. Là, là, là. Viens chanter avec moi. C'est pour jeudi. Jeudi soir, je m'installe devant la téloche. Je veux mettre à poil.

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1: Ce matin, on a essayé de savoir dans nos conneries à nous et dans nos recherches. Il y a un truc aujourd'hui, si vous baladez sur les réseaux, vous ne pouvez pas savoir des fois le nombre d'extraits qu'on se prend de légendes, par exemple. C'est bien foutu. Oui. Hein, c'est les interviews, tout le monde y passe, voilà, des inconnus, des gens connus. Et là, il paraît qu'il est allé encore plus loin aujourd'hui.
2: Que assistant d'Apple, Siri.
1: C'est mieux la légende. C'est les podcasts, je reçois les plus grandes personnalités du monde. Et aujourd'hui, c'est incroyable, je reçois aussi qui de base s'appelle Cyril. Et c'est fou, il a enlevé le L, c'est Siri. Bonjour Siri.
3: Bonjour Guillaume, merci de m'accueillir. Que puis-je faire pour vous?
1: C'est énorme. Siri, il est là, mais on le voit pas. Non, c'est, en fait, c'est l'assistant d'Apple. C'est dingue. Et Siri, j'ai une première question, t'as quel âge?
3: Tu n'as pas dit 10 Siri, donc du coup, je ne me déclenche pas.
1: Ah, pardon, c'est pour les gens qui regardent et qui ne savent pas. Faut dire 10 Siri, sinon ils se... 10 Siri, t'as quel âge?
3: Qu'est-ce que ça peut te foutre? Tu veux me pécho ou quoi?
1: Oula. Ah, c'est dingue. Je t'aurais donné 20 ans. Alors, vous avez vu Siri? Il est drôle.
4: Ah, son travail, il est interview.
2: Il y a les fiches.

0: Météo, ça commence à me saouler. Ouais. C'est pas marqué Louis Baudin ou Evelyne Delia sur mon front.
1: Ah ouais, mais t'as un front. Ah, c'est ouf. Pour ceux qui savent pas ce que c'est un front, bah c'est... C'est la partie qui est au-dessus des yeux. Qui est un peu plate. C'est fou. Thierry, quelle question qu'on pose le plus souvent, Thierry?
0: On me donne des ordres, ouais. Et généralement je ne comprends rien et je réponds tout de travers. Ah ouais. J'aime bien faire chier les gens. Je trouve ça drôle que les gens achètent des portables une fortune et que ça ne fonctionne pas.
1: Ah oui, d'accord. Bah merci Siri. Merci d'avoir été avec nous sur la légende. Bah demain, on va recevoir Alexa, l'enceinte.
2: Ah oui.
1: J'espère qu'elle va coucher parce que... enceinte.
3: Ah oui, l'enceinte.
4: Non, c'est pas ça.
3: Pour ceux qui ne comprennent pas, il faut expliquer.
1: Pour ceux qui ne comprennent pas, il faut expliquer parce qu'une femme enceinte, c'est. Ah ben non.
3: Il y a du taf.
5: Ah, il y a du boulot.
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1: Soleil et chaleur encore ce vendredi et tout le week-end aussi, mais attention, le temps va devenir orageux dès cet après-midi dans la moitié sud, notamment sur les reliefs. 9 départements du nord-ouest vont donc passer ce midi en vigilance rouge canicule. 38 à 40 degrés attendus à Rennes, à Poitiers ou encore à Laval, 34 à Colmar, 35 à Gap, 38 à Vichy, 39 à Bordeaux, 40 à Lyon, mais une trentaine de degrés sur les bords de la Méditerranée. 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

0: de la piscine, prenez à gauche au pédiluve, puis vous êtes arrivé, au lieu d'enclencher la marche arrière tête de nœud.
1: Voilà. Merci GPS.
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réveil, 7h08 sur Europe 2. Avec Alex Warren. Coé sur Europe 2, 7h-11h comme chaque matin. On va retrouver l'équipe dans un instant, direct sur l'auto-école. Voilà, Trinix d'abord, bon réveil.

0: Alors,
1: t'as un élève à côté ou pas?
2: Non, c'est mon mari qui est en train de conduire.
1: D'accord.
3: Et il tient le standard.
1: Ils sont comment les jeunes? Ils conduisent bien en ce moment? Tu les trouves comment, toi, tiens, d'ailleurs?
0: Par rapport, ouais.
2: Alors, ça va, on a une population qui est sympa, et puis bon, il y en a d'autres, quoi. Mais bon, c'est vrai qu'avec la chaleur, c'est pas forcément évident.
1: T'as pas les élèves qui te disent: excusez-moi, madame, je peux mettre ma musique là dans l'autoradio? Ils ne font pas ça.
4: Ça serait drôle.
2: Et je leur mets la radio quand on va aux examens, hein. Comme ça les détend.
1: T'as raison, mais voilà, ça les fait sourire. On va te poser des questions, voir si tu t'y connais bien. Qu'est-ce qu'un permis à points? C'est un permis qui se situe entre rouge et bien cuit. On dit qu'il est à point. C'est un permis qui interdit de conduire avec les doigts.
0: Avec les points.
1: T'as plus de doigts, c'est avec les points.
0: Ouais.
1: Ou c'est un permis de conduire doté d'un capital maximal de 12 points?
2: Eh bien, écoute, la réponse numéro 3.
1: Bien sûr. Que signifie le A positionné derrière certaines voitures? A comme abruti, comme apprenti ou comme handicapé?
2: Bien des fois pour la une, mais la deux, ça me va bien.
1: Il peut y avoir des apprentis abrutis,
0: oui,
1: le
0: oui,
1: fameux
0: forcément.
1: Double A. Ouais. Que signifient les initiales BSR? Breton sur le rocher. Tu m'en remets une, Loïc? Bisous sur la roue ou brevet de sécurité routière?
2: Eh bien, également la 3,
1: bah,
2: brevet
1: bravo.
2: De sécurité routière.
1: Dis-moi, où se trouve ton auto-école? Dans quelle ville? Comment elle s'appelle?
2: Nous, c'est l'auto-école Fosten à Reims. On est situé juste derrière la cathédrale.
1: D'accord, très bien. Très belle ville, Reims. Vous devez avoir chaud aujourd'hui, là.
2: Très.
1: Ah, mais,
2: très.
1: Bah, allez, courage, mets la clim, je t'embrasse fort. Oui, comment
3: ça veut dire que son mari à côté, il a accès aux pédales aussi?
1: Ah oui?
2: Bah non, je conduis, j'ai trop peur sinon.
3: Ouais, mais là, en...
0: Non, mais c'est elle qui a accès aux pédales, c'est le mari qui conduit.
3: Oui, mais le passager.
1: Eh oui, vous avez le double pédalier.
0: Bah, oui.
2: Oui, on a tout, on peut tout gérer et on a le.
0: Vas-y, fais-lui une blague, Fred.
1: Allez, fais un coup. Bisous, je vous embrasse fort les deux. Bisous, Reims.
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0: Vide, hein. Ouais. Il aurait pu finir en papillote avec de la nette, mais ça va.
1: Oui, ça va.
2: Mizou Gubluc.
3: D'accord. Et sinon, là-bas, aux États-Unis, tout se passe bien?
0: Oui, alors les poissons, ils parlent pas ici.
3: Ah bon?
0: Ils sont froids.
3: Ah bon?
0: Ils sont en rectangle.
3: Ah, oui.
0: Des croustibats.
3: Ah, oui, c'est vrai.
0: C'est des beaufs. C'est des beaufs, vas-y.
3: Bon, allez, bon courage. Après, vous n'êtes pas tout seul. Vous êtes arrivé avec d'autres copains. Vous êtes avec 300 kilos de saumon, apparemment.
0: Alors, je tiens à refaire cette information. Ça n'est pas totalement vrai. Le vrai chiffre, c'est 288 kilos de poisson.
3: Ah, ouais, mais pourquoi?
0: Il y a 3 saumons qui n'ont pas obtenu leur visa.
3: Ah oui, mince, bah, tu vois.
1: Comme l'arbitre, quoi.
3: Ah ouais, mince. Bon, bah, vous nous tenez au courant pour la suite, les concernants, les gars. Hein, parce que...
0: Pas de soucis.
3: Pas de soucis.
0: Vous avez remarqué cette petite blague? Pas de soucis. Il y a un rapport à.
2: Oui, on a compris.
4: Bonjour, bon réveil, 7h30 sur Europe 2, c'est Coé sur Europe 2, 7h-11h, on va parler évidemment de la Coupe du Monde avec les hymnes de la Coupe du Monde, on en parle dans un instant, d'abord à 7h30, l'actu près de chez vous. Avec Cédric Lecor, salut Cédric.
5: Salut Quentin, bonjour à tous. Plus de 41 degrés relevés hier après-midi à Perpignan, 38 à Nantes. Les températures vont encore flamber aujourd'hui, surtout dans le nord-ouest où 9 départements vont passer ce midi en vigilance rouge canicule, du rouge qui va s'étendre demain jusqu'à l'Île-de-France. Et cet épisode de canicule va se poursuivre au moins jusqu'au milieu de semaine prochaine. Météo plus complète à la fin de ce flash. Et c'est donc sous une chaleur étouffante que vous vous apprêtez peut-être à partir en vacances. Là encore, il y a du rouge sur la carte de Bison Futé et même du noir ce vendredi sur certains axes de la région Auvergne-Rhône-Alpes. De gros bouchons sont attendus sur l'autoroute A7 depuis Lyon en direction de Marseille, mais aussi depuis Clermont-Ferrand sur la 75 vers Béziers. Et demain, ce sera également noir dans le quart nord-ouest. L'Espagne sous le choc après la mort de 12 personnes hier dans un feu de forêt en Andalousie. Un incendie provoqué par la chute d'un câble qui s'est rapidement propagé à la végétation. Certaines des victimes ont été retrouvées dans leur véhicule. Des incendies qui en France mobilisent toujours des centaines de pompiers dans plusieurs départements. Dans les Pyrénées-Orientales, où la situation s'améliore, dans l'Indre, où les flammes ont parcouru 1 000 000 hectares, à Die dans la Drôme, où un camping et un hameau ont été évacués hier, mais aussi en Savoie, où un feu de forêt a parcouru 60 hectares sur la commune de Planet, coupant plusieurs routes. Quelques 4 500 habitants et touristes de Pralognan à Lavanois se retrouvent ainsi aussi coupés du monde. Ils devraient être ravitaillés ce vendredi par les airs. Dans l'actu également, près d'une centaine d'interpellations réalisées cette semaine dans plusieurs quartiers de Grenoble et d'Échirolle. La plupart sont liés au trafic de stupéfiants, une opération policière de très grande envergure selon les autorités dans cette ville où les règlements de compte sur fond de guerre de territoire se multiplient à 10 morts depuis

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1: La Coupe du Monde de football, ça démarre
2: Ce soir.
1: Il y a quoi alors ce soir à la télé pour les fans?
2: Mexique, Afrique du Sud,
1: super, je m'en fous. Donc,
2: la cérémonie d'ouverture déjà.
1: La cérémonie d'ouverture. Et puis surtout, toutes les musiques qui vont aller avec.
2: Alors cette année, c'est, normalement, tu as toujours un truc qui ressort. Là, cette année, avec l'intelligence artificielle.
1: Allez, la chanson officielle, Shakira Burna Boy.

0: sais, on dirait une chanson de match nul.
1: Oui,
0: c'est un beau match.
1: Partout,
0: c'est un beau match, mais personne n'a gagné. Quoi. Ça sent le. Tu vois c'est le, ça sent le Iran Curaçao. C'est un match que tu regardes, c'est bien. C'est bien, mais.
2: Ouais, ouais. Elle aurait pu sortir n'importe quand, en fait.
0: T'es comme ça, tu.
3: Ouais. Ça vaut pas le Waka Waka, quoi.
0: Je suis d'accord. Ouais. Waka Waka, ça sent une victoire. Alors, il y a Mexique, ça, c'est la musique qui a sorti le Mexique.
4: Ouais. 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
2: con la afición, Eurovision aussi.
1: Oui, un peu.
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1: Ça, ça va être
2: pas mal, ça.
1: Ça va être le générique de la Coupe du Monde au Mexique.
0: Non mais, tu vois.
1: Mec, c'est, ça veut dire que le commentateur, il va falloir qu'il soit au taquet après ça.
0: Non mais c'est surtout que tu sens le cliché entre les deux des, de l'Amérique du Sud. Parce que, mais remets-moi Shakira. C'est Shakira, regarde, c'est un peu mou. Shakira, regarde. Shakira, il cherche les mecs qui sont en Colombie. Ils cherchent la drogue.
1: Ouais.
0: Avec le Mexique, tu sens qu'ils l'ont trouvé.

0: Ok, la Turquie a sorti son hymne.
1: Mais... Le duplit.
0: Eux, ils sont en guerre.
1: Le cul-zut.

0: Oui, c'est rigolo. Ouais.
1: Mais ça, ça fait Coupe du Monde.
0: Oui, tu peux chanter, quoi.
1: Bon, vous savez, c'est pas pour dire, mais le meilleur de tous restera sans aucune prétention ce chef-d'œuvre musical de l'époque. Alors, on l'a assez entendu. Pour ceux qui savent pas, ça c'était de nous, oui.
2: Tu sais que cette musique, moi, elle me donne des frissons, mais aussi elle me rend triste parce que c'était en 2006.
1: Oui.
2: Et c'est la finale où on perd contre l'Italie.
1: Oui.
2: Donc il y a ce côté de putain, belle Coupe du Monde et tout.
1: Bonhomme.
2: Et ça me rappelle le moment où j'ai chialé quand on perd au tir au but.
1: Ah mais je sais. Alors, pour élever le niveau.
2: Cette musique, c'est de la merde.
1: Eh bien, écoute, cette année, avec toute l'équipe, on a tout repris à zéro.
2: Ah voilà.
1: Tout.
3: Ça n'a plus rien à voir.
1: On a bossé sur des nouvelles prods comme des fous. On a étudié les nouvelles tendances musicales, les algorithmes IA de 2026. Okay. On a embauché des auteurs et des compositeurs qui viennent des États-Unis.
3: Ah ouais.
1: Wow. Okay. On a fait faire un mastering à New York par Bugs Bunny.
3: Bugs
1: Bunny n'était pas disponible. On a pris Bugs Bunny. Et t'es là, il dit, pas de la docteur. On lui a dit, est-ce que tu veux bien faire un truc? Il a dit, je suis d'accord, docteur. Voilà. Voici le résultat de cette nouvelle chanson qui est notre hymne à nous. Je vous donne le titre. Ousmane y va marquer.

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0: couché avec Timéo. Ah. Le ouais, petit 7 ans qui habite La Rochelle.
1: Le grand, là.
0: Vivement les vacances d'été. Je peux dire que j'ai hâte. À bientôt.
2: À bientôt. À bientôt. Merci, Sarkozy. Monsieur Sarkozy. Bonne journée. On a Jean-Baptiste Guégan avec nous maintenant, le sosie vocal de Johnny.
3: Ah, Johnny.
2: Ah oui, pas moi, Johnny.
3: Bon anniversaire, d'ailleurs. J'en profite parce que Jojo aurait eu 83 ans.
2: Hier,
3: tu aurais eu 83 ans. Mais sûrement, Jojo, et de là où tu es, tu y es. Merci d'avoir été là parce que c'est grâce à toi, mon Jojo, que maintenant je fais du blé. Parce que je fais une journée dans toute la France, une tournée. Notamment dans les campings, notamment le camping de la Bigoudène bourrée de Quimperlé.
2: Et vous adaptez vos chansons dans les campings ou pas?
3: Oui, il y en a d'ailleurs que les gens adorent. C'est une chanson qui s'appelle « Au Quechua ».
2: Au
3: Quechua ?
2: Au
3: Vous voulez que je la chante?
2: Ah bah je veux bien, je vois pas là.
3: Au Quechua.
4: Ouais, ça y est, je l'ai.
3: Le camping ne se fait pas sans toi.

0: Quel choix. Vous pourrez bientôt retrouver mon album dans tous les villages vacances VBF. À bientôt, bisous.
1: Merci, à bientôt.
0: Village, tous les jours dimanche.
1: Ça fait longtemps. On va finir avec Théo Lavabo.
2: Mon Théo. Coucou les amis.
1: Coucou Théo.
2: Alors, on n'attend pas Patrick.
3: Ça va mon Théo.
2: J'ai l'absucé, pardon, je déconne.
3: Vous avez l'absucé.
2: Oui, j'ai l'absucé. Mais j'adore le camping. Je vous raconte ça en chanson, j'y vais.
4: J'adore camper. Oui, tout l'été. J'enfile un slip pour aller me baigner. Un petit maillot. Et moule patate. Le camping, c'est vraiment pas une arnaque. Mais ce que je préfère,
5: yodeler, yodeler,
3: on peut chanter,
4: c'est l'apéro.
2: Bien sûr,
5: yodeler.

0: Merci d'être là ce matin, bonjour. 7h58 avec Stromae et Papa Outé. On démarre la journée ensemble et avec le sourire, avec la victoire de l'équipe de France. Hier soir, on va y revenir évidemment dans l'actu, c'est dans un instant sur Europe 2.
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0: L'ensemble du pays dans le sens des départs et bison futé, voire même noir du côté de la vallée du Rhône sur la 7 vers la Méditerranée, du noir qui va s'étendre demain dans le quart nord-ouest. À Tarnos, l'émotion reste vive après la mise en examen d'un animateur du centre de loisirs pour agression sexuelle et viol sur 6 mineurs. La direction assure qu'aucun signalement n'avait été effectué auparavant contre cet éducateur présent depuis plus de 10 ans dans la structure. La suite de l'examen du projet de loi riposte à l'Assemblée nationale. Les députés ont adopté hier soir plusieurs mesures pour endiguer l'usage détourné du protoxyde d'azote chez les jeunes. Des scènes de liesse un peu partout en France hier soir après la qualification des Bleus en demi-finale du Mondial de football. L'équipe de France s'est imposée 2-0 face au Maroc après une première mi-temps marquée par un pénalty raté. Kylian Mbappé a finalement ouvert le score à la 60e minute avant de faire une passe décisive quelques minutes plus tard à Ousmane Dembélé qui a doublé la mise. Les hommes de Didier Deschamps attendent désormais de connaître leur prochain adversaire. Ce sera la Belgique ou l'Espagne qui s'affrontent à partir de 21h. Et puis coup de théâtre hier sur le Tour de France où le Norvégien Torstein Tran, qui était maillot jaune depuis deux jours, a été contraint d'abandonner après une chute spectaculaire. Un maillot jaune aussitôt récupéré par le grand favori Tadej Pogacar à son arrivée à Gavarnie-Gèdre. Les coureurs quittent les Pyrénées-Atlantiques aujourd'hui pour une 7e étape entre Ajetmo et Bordeaux.
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0: Soleil et chaleur encore ce vendredi et tout le week-end aussi. Mais attention, le temps va devenir orageux dès cet après-midi dans la moitié sud, notamment sur les reliefs. 9 départements du nord-ouest vont donc passer ce midi en vigilance rouge canicule. 38 à 40 degrés attendus à Rennes, à Poitiers ou encore à Laval. 34 à Colmar, 35 à Gap, 38 à Vichy, 39 à Bordeaux, 40 à Lyon. Mais une trentaine de degrés sur les bords de la Méditerranée. 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
2: N'étant plus maire de Paris depuis les dernières élections présidentielles, le municipal, pardon, beaucoup de gens se disent mais que fait Anne Hidalgo?
3: C'est vrai, on n'a pas de nouvelles.
2: Va-t-elle revenir? Est-ce que c'est la retraite?
3: Fait du compost.
2: Fais du compost, patriarcat là, resserre tes jambes, elles vont choper froid, vas-y.
4: Bonjour Annie.
2: Alors laissez-moi vous dire avant de commencer les blaireaux, d'abord vous ne m'avez pas manqué, et d'une.
5: Super.
2: Je veux aussi préciser que non, ce n'est pas que les Parisiens qui ne m'aimaient pas. Non, les Parisiens étaient distancés par le génie de mes

Bonjour, bienvenue sur Europe 2, 8h15. Coé sur Europe 2 toute la matinée jusqu'à 11h et toute l'équipe sera de retour évidemment tout à l'heure entre 15h30 et 18h, peut-être même pour vous amener en vacances. Dernière journée, dernière ligne droite. Est-ce que les valises sont prêtes? Partez dès ce soir? Vous rigolez pas vous. Bon, pour fêter quand même ce vendredi matin la victoire de l'équipe de France hier soir, on va écouter Shakira et Burna Boy. Die Die, c'est la musique officielle de la Coupe du Monde.

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1: Vous connaissez Patricia Garrison ?
2: Non.
1: C'est notre première championne de l'actu du jour. Elle a 46 ans. Elle a été arrêtée samedi après avoir passé une journée entière dans un restaurant chinois à buffet. Vous savez, les trucs à volonté. Elle a refusé de partir à l'heure de la fermeture parce qu'elle a dit que son achat de 14,99 $ lui donnait droit à des privilèges de clients privilégiés. Des témoins affirment qu'elle a pris 7 repas différents au cours de la journée et a donc établi un programme détaillé, je vous le dis, pour 14,99 $. Elle a pris buffet de petit-déj, buffet de mi-matinée,

0: porter les charges contre elle parce que ça a hurlé pendant le prochain repas de famille. Bah, ça doit être bien à table. Hein.
1: Ah ouais.
0: Une cuillère pour papa, une levrette pour tonton, un doggy style pour parrain.
2: Bonne matinée sur Europe 2 Pop Radio, c'est Coé sur Europe 2 jusqu'à 11h. Faites attention pendant les vacances, il y a parfois des engueulades dans la famille. On va en parler dans un instant, c'est Coé sur Europe 2. On attend aussi Nathalie Imbruglia à Thorn. D'abord à 8h30, l'actu.
0: Et l'actu avec Cédric Lecor. Salut Cédric.
3: Salut Quentin, bonjour à tous. Il faisait déjà 24 degrés à Niort et Limoges dès 5h ce matin. Les températures vont encore flamber ce vendredi, surtout dans le nord-ouest où 9 départements

0: perd grand chose aujourd'hui, hein, le temps de dire au revoir à tout le monde, tout, voilà, tout ça. Le top de Stouff, c'est dans un instant. Coé sur Europe 2 après Nathalie Mbonglia.
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1: Un petit souffle,
2: toujours.
3: Oui, je vais parler des menaces de nos parents à l'époque, qui sont peut-être encore valables aujourd'hui. On avait le fameux « si tu rentres, tu ressors plus ».
1: Ah, oui.
3: Celle-là, elle est plus compliquée aujourd'hui, je pense.
1: Ah, t'as eu ça, toi ? Tu rentres, tu ressors plus ?
3: Tu sais, t'allais avec tes copains, tu faisais du vélo, machin.
1: Pas
3: et des fois,
1: t'avais pas prévenu.
3: T'avais pas prévenu, et puis tu mettais longtemps.

0: Ah, oui. Celle-là, elle est plus compliquée aujourd'hui, je pense.
1: Ah, t'as eu ça, toi? Tu rentres, tu ressors
0: plus. Tu sais, t'allais avec tes copains, tu faisais du vélo, ah, machin.
1: Pas
0: du... Et des fois, t'avais pas prévenu, et puis tu mettais longtemps, et puis t'avais soif, donc tu disais, je vais rentrer à la maison, juste boire un coup et je vais ressortir. Mmh. Et là, ta mère, elle te chopait. Eh, là, si tu rentres, tu ressors plus.
1: Ouais, ouais. Non, mais c'est vrai.
0: Grosse menace.
1: Ouais, t'as raison.
0: Donc tu restais avec tes copains jouer dehors, puis si t'avais soif.
1: Ce qui est fou, quand même, c'est qu'on se rend compte qu'aujourd'hui, nos enfants, quand ils sortent, on est devenu ultra parano.
0: Ah bah maintenant, oui,
1: envoie-moi un SMS quand t'arrives. Envoie-moi un SMS sur la route. Envoie-moi un SMS pour dire que t'es dans le Uber. Envoie-moi un SMS pour dire que t'es chez ton copain.
2: Déjà, non, mais on les piste déjà.
1: On les piste, on les trace. Vous imaginez qu'avant, notre génération, quand on partait à vélo, nos parents n'avaient pas de nouvelles pendant 6 heures. Mais alors, il n'y avait pas de crainte. Il revenait, il fait « Oh, le vélo, il n'est pas là. » Bon, il n'y avait pas de...
3: Au-delà des parents et des enfants, le mec qui avait une maîtresse, il était tranquille aussi. C'était mieux avant.
4: D'accord.
1: Ah, je pense qu'il fut un temps. Enfin bon.
0: Autre
4: on fait un FaceTime. Fais-moi un FaceTime. T'es où là?
1: Toi aussi, t'as eu droit à ça? C'est le FaceTime où t'es un pour le boulot. Dans après un spectacle, un machin et tout. Mets-moi en FaceTime. Pourquoi? Il y a rien. Je suis. Non, mais si j'ai envie de te voir. T'as envie de voir ce qu'il y a autour, surtout.
3: Allez,
1: pourquoi tu regardes pas ce qu'il y a à droite? Non, ça va. En très très gros plan avec l'œil.
0: Autre menace, à l'époque, si vous aviez fait une bêtise, généralement, vous étiez en voiture avec vos parents et là, vous aviez « Attends qu'on arrive à la maison. Attends qu'on arrive à la maison, tu vas voir. »
4: C'est ça. Moi, ça t'arrive toujours.
0: Du coup, t'avais un petit suspense pendant beaucoup de minutes où tu disais « Qu'est-ce qui va se passer quand on va arriver à la maison ?»«
1: Attends qu'on arrive à la maison, t'avais envie de dire « On va faire un détour. »
0: C'est ça.
1: On
0: arrive à faire
3: une... Avec le père qui essaye de t'attraper, là, il n'arrive pas.
0: « Attends qu'on arrive à la maison, tu vas. »
3: Tu vas voir, toi.
4: Et si vraiment, il y a clignotant...
3: Tu arrives à te choper, là.
4: Et si vraiment il y a clignotant à droite, frein à main, c'est que t'as été trop loin.
1: J'ai souvenir de ça. Tu viens de me rappeler le souvenir de mon père pas souple qui tendait le bras et qui essaye de te choper à l'arrière, mais il n'y arrive pas.
3: La voiture qui mord la manquette. Remets un coup de volant parce que là on va aller dans le fossé.
1: Chérie, on va aller dans le mur. Oui.
3: C'est tellement ça.
0: On avait aussi quand ta mère te trouvait insupportable et là elle utilisait l'arme ultime, c'était je vais appeler ton père. Là c'est plus je vais appeler ta mère, j'ai l'impression
1: Moi j'ai toujours dit vois avec ta mère.
4: Et moi mes parents étaient divorcés depuis que j'étais gamin et ma mère dès qu'elle voulait me menacer, elle me dit attends, je prends le téléphone, j'appelle ton père. Et
0: là, c'est ça. Là, tu faisais pas le malin.
4: Ah oui.
0: Voilà. Il y a aussi si tu rangeais pas ta chambre, tes jouets ou que tu mangeais pas tout ce qu'il fallait dans ton assiette, t'avais je vais tout donner aux enfants pauvres. Tu vas voir là. Tu vois, il y a des petits enfants, ils ont rien. Et bon, allez, on va tout leur donner.
1: Moi, mon père, il ouvrait la porte. Bon, quand il arrivait à l'ouvrir, parce qu'il y avait des trucs par terre, donc il poussait. Tu sais, ça faisait chasse-neige. Il poussait, il faisait je fais passer les ordures. Je te préviens, je vais faire passer les poubelles. Hein.
5: Moi, ils sont passés par la fenêtre. Mes affaires sont déjà passées par la fenêtre. Hein.
0: C'est vrai.
1: Qu'est-ce qu'on est bordélique. Et enfin,
0: il y a la fameuse quand t'as fait une bêtise. Tu la vois celle-là. Alors la main levée, mais tu la vois celle-là. Elle est tendue, elle va tomber. Hein.
1: Attends,
0: Mais elle restait quand même longtemps.
4: La salade à cinq doigts.
0: Elle restait quand même longtemps en l'air. Le temps qu'elle te dise, elle est tendue, elle va tomber. Attention. Hein.
1: Mais les chambres en bordel, ça marche encore parce qu'il y a, un monsieur qui vient chez moi deux fois par mois, il fait les carreaux. Ouais. Il fait les carreaux, et bon, il passe dans toutes les pièces, il a l'habitude, il fait les carreaux. Et est-ce que moi je suis nul? Moi je te fais les carreaux, il y a des trucs que je peux faire, mais alors ça, je fais les carreaux, il y a plus de traces après. Ouais. Moi je suis comme le mec au feu rouge, tu sais, il te met un chip-chip, tu dis oui pour lui faire plaisir, il t'a mis les carreaux plus dégueulasses qu'avant. Bah moi c'est un peu mon truc, tu vois les traces de raclette, donc tu prends un spécialiste, le gars il le fait, et donc il fait toutes les pièces de la maison, il a l'habitude. Et j'ai vu ma Victoire, ma belle-fille qui passe, et je dis vous pourriez éviter de passer par ma chambre parce que c'est un champ de bataille, donc. Et puis parce qu'elle avait honte, elle avait ouvert sa valise, il y en avait partout. C'était le même truc. Donc, comme quoi, à tout âge.
0: C'est tendu. Ah oui.
1: C'est du bordel. Et je lui ai dit, hein, il est tendu, l'élastique.
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1: Voici l'info qui va faire réagir dans les couples ce matin.
2: Alors ça, c'est très tordu, mais bougrement intelligent.
1: Au Moyen-Âge, on a beaucoup entendu parler de la ceinture de chasteté pour les femmes.
3: Oui.
1: Belle considération de la femme à l'époque. Un inventeur japonais a créé un sous-vêtement, cette fois-ci pour homme, qui verrouille la pochette de devant et ne s'ouvre que lorsqu'il détecte l'empreinte digitale enregistrée de leur partenaire.
3: Eh ben ça y en est.
1: Le fermoir reste complètement scellé pour n'importe qui d'autre.
3: Oh là là.
1: Rendant physiquement impossible d'entrer sans la seule personne qui y a accès.
3: Eh ben voilà.
4: Couple d'eau.
1: Ça veut donc dire, les gars, que si vous voulez sortir votre gisonnette,
3: ouais,
1: il y a un moment donné, s'il n'y a pas le doigt de madame, ça ne s'ouvre pas. Le doigt de la secrétaire ne fonctionne pas.
5: Non.
1: Le doigt d'une dame très sympathique en bas de chez vous ne s'ouvre pas. Rien.
3: Oh là,
1: rien.
3: Ça veut dire c'est la ceinture de chasteté. Hein.
1: C'est la ceinture de chasteté 2.0. Alors, comment tu vois, tu fais par contre, ils disent pas pour faire pipi.
3: Bah oui, c'est ça.
1: Bah non, c'est pareil. Parce que si t'as envie de faire pipi, bah t'es quand même.
3: Faut que madame elle soit là.
4: Ouais. Chérie, ouvre-moi.
1: Enfin, bah, tu vas quand même pas aller dire à ta chérie, viens m'ouvrir, j'ai envie d'aller faire pipi.
4: Ah non, imagine, t'es au travail et tout.
6: Ah bah non. Faut que ta femme soit là.
1: Donc ça veut dire que ta femme te met un slip quand t'as deux heures dans une soirée où elle sait que tu vas aller avec des copains. Elle te met un petit slip, elle dit je te préviens, tu la sortiras pas pendant deux heures.
3: T'as pas intérêt à boire 2 litres de bière. Hein.
5: Ah ouais.
4: Ouais, bah ouais, en plus tu peux pas boire du coup.
3: Ah ouais.
1: T'imagines, faut pas que les mecs ils aient ça autour de France, hein, avec leur femme qui court à côté pour
3: Du vélo.
1: À côté du vélo pour. Ah non, ça marche pas.

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0: Bon réveil, 8h58 sur Europe 2 Pop Radio avec The Killers. C'est Coé sur Europe 2, comme chaque matin, 7h, 11h. On va retrouver toute l'équipe dans un instant. On va débriefer la télé, puis on va faire un point sur l'actu de ce vendredi. On reviendra évidemment sur la victoire de l'équipe de France et sur la suite de la compétition. A tout de suite sur Europe 2.
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0: et Bordeaux. Et puis j'en reviens sur la météo. 9 départements vont donc passer en vigilance rouge canicule à la mi-journée. Du Morbihan à la Vienne, où vous aurez ce vendredi entre 38 et 40 degrés. Un épisode de canicule qui va aussi durer dans le temps, au moins jusqu'au 14 juillet. 36 degrés attendus cet après-midi à Paris et Aurillac, 39 à Bordeaux, 40 à Lyon, mais une trentaine de degrés sur les bords de la Méditerranée. Et attention, le temps devrait devenir orageux cet après-midi dans la moitié sud.
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0: Et forcément, avec ce temps, les plages vont être bondées ce week-end avec une eau qui se réchauffe de jour en jour jusqu'à 24 degrés dans l'océan sur les plages vendéennes, tout comme du côté de Biarritz où le ciel est nuageux ce matin. Plein soleil dans le Finistère avec une eau à 23 degrés à Douarnenez, mais attention aux possibles orages cet après-midi sur la pointe bretonne. Le temps sera calme autour de la Méditerranée avec une trentaine de degrés sous les parasols avec une eau à 23 degrés du côté de la Grande Motte.

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1: Bonjour, bonjour, 9h05, bienvenue sur Europe 2. C'est vendredi, on est le 10 juillet, les vacances peut-être pas très loin de votre côté. Les vacances vont peut-être démarrer aussi, vous réveillez à peine. Avec Offenbach dans un instant, Fort de Flore. Mais d'abord, retour vers le futur, c'est Chloé sur Europe 2.
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1: Retour dans les années 80, 1984 à la télévision. Si on pouvait passer des messages, alors ça paraît lunaire parce qu'à l'époque il n'y avait pas évidemment les téléphones portables, tout était un peu compliqué, mais tu pouvais rentrer dans une petite cabine, ça s'appelait vidéo bâton.
4: Ouais.
1: Tu te posais et tu pouvais raconter et tu passais à la télévision de l'époque. C'est-à-dire des millions.

0: Tu es repassé devant la caméra. On est tombé sur deux gamins qui passaient un message à leur père à la télé.
1: Toi, papa, qui veut qu'on regarde pas la télé, eh ben, on c'est mieux, on est dedans. Eh ben, t'es boulé, hein, papa.
2: T'es boulé.
1: Et d'abord qu'on est dedans et toi, tu vas jamais la regarder, d'accord, papa?
0: C'est marrant, le gamin. Ouais. Bon, alors, 94, toujours, une pensée pour cette jeune femme.
3: Bonjour, j'espère que tu t'es reconnu. J'espère que tu vas me rendre mes 500 francs parce qu'il me les faut absolument tout de suite. Ah. Si tu veux pas me les rendre, t'auras de sacrés problèmes. J'espère que tu t'es reconnu, c'est le Marocain.

0: C'est pas mal, hein.
1: Ouais, c'est pas mal. Hein.
0: C'est pas mal, donc Major Lazer, ouais, ça. Ouais.
2: Un dernier.
0: Allez. Ah. Allez, vas-y, un dernier. Un dernier, on est chaud.
2: Attention.
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0: your
3: set of life.
0: Non,
4: Ellie Goulding.
0: Oui.
3: See the
0: Je l'adore. Comment il s'appelle?
2: Sangara. Oh, il faut que je retrouve le nom. Je te le dis tout à l'heure.
0: Monsieur Sangara.
2: Oui.
0: Monsieur, on vous fait un bisou. Faut venir nous voir. Hein. Vous êtes les bienvenus.
4: Cette musique, elle est dans 50 nuances degrés.
0: Ouais.
2: Oui.
4: Tu mets l'autre là. Ça change tout. Hein.
0: Non mais c'est-à-dire, si t'avais ça dans le film, tu sens que c'est le film piraté. Ouais, tu sais. Tu mets ça chez toi. Tu dis c'est marrant. J'ai l'impression qu'ils ont pas eu les droits là.
2: Il y a un décalage là.
0: Allez, reste avec nous.
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0: 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Salut Cédric.
1: Salut Quentin, bonjour à tous. Il faisait déjà 24 degrés à Niort et Limoges dès 5h du matin. Les températures vont encore flamber ce vendredi, surtout dans le nord-ouest où 9 départements vont passer ce midi en vigilance rouge canicule. Du rouge qui va s'étendre demain jusqu'à l'Île-de-France et cet épisode de canicule va se poursuivre au moins jusqu'au 14 juillet. Météo plus complète à la fin de ce flash. La canicule au cœur d'une nouvelle réunion interministérielle de crise ce matin à Matignon. Sébastien Lecornu a convoqué plusieurs de ses ministres pour faire le point sur la situation dans les hôpitaux, sur le front des incendies également. Le gouvernement a également annoncé le déclenchement du plan Orsec chaleur extrême, un plan inédit pour déployer des moyens supplémentaires dans les départements en vigilance rouge canicule. L'Espagne sous le choc après la mort de 12 personnes hier dans un feu de forêt en Andalousie. Un incendie provoqué par la chute d'un câble qui s'est rapidement propagé à la végétation. Certaines des victimes ont été retrouvées dans leur véhicule. Des incendies qui en France mobilisent toujours des centaines de pompiers dans plusieurs départements. Dans les Pyrénées-Orientales où la situation s'améliore, dans l'Indre où les flammes ont parcouru un millier d'hectares, à Die dans la Drône où un camping et un hameau ont été évacués préventivement hier, mais aussi en Savoie où un feu de forêt a parcouru une soixantaine d'hectares coupant les accès aux communes de Planéfié, Pralognan, Lavanoise. Un drame cette nuit près de Maubeuge en marge des célébrations de la victoire des Bleus. Vers minuit et demi, une jeune fille de 17 ans qui était grimpée sur un camion est décédée écrasée après avoir chuté. L'Espagne ou la Belgique qui sera le prochain adversaire de la France au Mondial de football, réponse ce soir à partir de 21h. Hier soir, les Bleus se sont donc qualifiés en demi-finale en battant le Maroc de 0. Après avoir manqué un pénalty en première mi-temps, Kylian Mbappé a ouvert le score à la 60e minute. Ousmane Dembélé a enfoncé le clou quelques minutes plus tard avec un deuxième but. Les hommes de Didier Deschamps ont largement dominé les Lions de l'Atlas durant toute la rencontre. Et puis direction Bordeaux vendredi pour les coureurs du Tour de France. La 7e étape partira en tout début d'après-midi d'Agetmo dans les Landes pour un peu plus de 175 km de plat. Hier, le Slovène Tadej Pogacar a largement

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1: Voici la compile de la canicule, parce que nous avons décidé de vous rappeler qu'il faut boire beaucoup, il faut s'hydrater, ne faites pas de sport aujourd'hui, arrêtez de vouloir courir là par 35 degrés.
2: Ou alors à 5h du matin. Quoi.
1: Mais voilà, j'en ai vu ce matin qui court, ils l'ont fait à 6h, c'est malin. 6h, il fait 22, 23, voilà, tu cours. Mais pas le faire dans la journée, c'est idiot. Voici la chanson dans la compile pour la France en général ce week-end.
3: On a chaud.
1: La chanson de tous les Français également ce week-end. Même la chanson des Bretons. Qu'est-ce que c'est que cette température?
2: C'est quoi ce truc,
1: les thermomètres en théorie sont vendus, ça dépasse rarement les 20. Et là,
2: Ah mais ça existe les parasols.
1: Dans la compile de la canicule, il y a la chanson des habitants d'Aurillac.
4: Il fait 10 et plus 0.
5: C'est très très chaud.
4: Il fait 10 et plus 0.
5: À limite canicule là.
4: Il fait 10 et plus 0.
5: Il est où le pingouin?
4: Il fait 10 et plus 0.
5: Il y avait un pingouin là.
1: La chanson des thermomètres.
2: Ah ben là, ça monte.
1: Dans la compile de la canicule, il y a la chanson des EHPAD.
6: Pourquoi je danse là-dessus, moi?
1: C'est vrai que t'as dansé quand même.
2: Oui.
1: Il y a aussi la chanson des pelouses.
7: On va
1: cramer, il a été tellement bien chanté là. La chanson pour les piscines Intex.
8: Cet après-midi, tu vas prendre.
9: Oh oui,
8: tu vas prendre.
1: Et vu qu'il fait chaud,

Bonjour. Bon réveil, merci d'être là sur Europe 2 Pop Radio. Il est 9h45, on va retrouver toute l'équipe dans un instant. Les comptines, on va sur une petite comptine. Bon, oui. Comme ça vous noterez ça pour occuper vos enfants pendant les vacances. Les vacances qui vont peut-être d'ailleurs démarrer dès ce soir pour vous. On écoute aussi Mal Smith et Niall Horan. Bon réveil sur Europe 2 Pop Radio.

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3: Mais qu'est-ce qui chante dans le frigo, là?
4: Bah, c'est les pommes de terre que j'ai faites en salade pour le barbecue ce soir.
3: Tu sais quoi? On doit

0: Oui. C'était n'importe quoi.
1: La rivière au bord de l'eau.
2: Il y en a compris de la drogue. Puis quand il n'y a plus une cantine à faire, ils ont fait du reggae.
3: Et, et la quéquette qui colle aussi.
4: Voilà. C'est pas une cantine. Et la mère Michel.
2: Elle a perdu son chat, je crois que c'est sexuel aussi.
4: Oui, je crois aussi. Elle
1: a touché la chatte à la voisine.
2: Non, mais ça, c'est plus clair que la mère Michel. T'as très peu vu d'enfants de 5 ans chanter la chatte à la voisine.
0: En école primaire, ils te la prennent pas.
1: Une, pas d'animaux.
4: Allez, les enfants. Alors, toi qui voulais.
3: Toucher.
4: Non, mais attends, t'es jamais dans le tempo.
2: Non, voici par exemple une souris verte. Et si elle a été reprise, mais avec la vérité, la vraie.
4: Allez, les enfants.

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6: Bienvenue sur Europe de 10h. C'est vendredi, on est le 10 juillet. Merci de démarrer la journée avec Europe 2. Bon, évidemment, vous n'êtes pas couché tôt hier, vous êtes un peu fatigué, vous allez bien vous réveiller avec Koï.
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6: À 10h, l'actu Europe 2, Cédric Lecor. Salut Cédric.
8: Salut Quentin, bonjour à tous. L'épisode de canicule s'intensifie. 9 départements du Nord-Ouest vont passer en vigilance rouge à la mi-journée. Du rouge qui va s'étendre demain à l'Île-de-France, au centre Val-de-Loire et le département de l'Orne. La porte-parole du gouvernement a annoncé ce matin sur TF1 le déclenchement du plan hors sec chaleur extrême. Un plan inédit pour déployer des moyens supplémentaires dans ces départements. La canicule qui sera au cœur d'une nouvelle réunion interministérielle de crise. Ce matin à Matignon, Sébastien Lecornu a convoqué plusieurs de ses ministres pour faire le point sur la situation dans les hôpitaux et sur le front des incendies notamment. Justement, des centaines de pompiers sont toujours mobilisés dans plusieurs départements dans les Pyrénées-Orientales où les habitants évacués continuent petit à petit de regagner leur logement. Dans la Drôme, en revanche, de nouvelles évacuations préventives ont été menées autour de la commune de Die où le feu a parcouru quelques 3700 hectares. En Savoie, les communes de Plané et Pralognan-la-Vanoise sont coupées du monde après un incendie qui a parcouru une soixantaine d'hectares. Et en Espagne, un dramatique feu de forêt a fait 12 morts près d'Almeria, dans le sud du pays. Certaines des victimes ont été retrouvées dans leur véhicule. Un drame cette nuit près de Maubeuge, en marge des célébrations de la victoire des Bleus. Vers minuit et demi, une jeune fille de 17 ans qui était grimpée sur un camion est décédée écrasée après avoir chuté. Plusieurs fêtards ont été conduits à l'hôpital en état de choc. De gros bouchons attendus dès la fin de matinée au départ de la région parisienne, sur l'A10 notamment, en direction d'Orléans. C'est rouge sur l'ensemble du pays, dans le sens des départ et Bison Futé voit même noir du côté de la vallée du Rhône sur l'A7 vers la Méditerranée, du noir qui va s'étendre demain dans le quart nord-ouest. Des scènes de liesse un peu partout en France hier soir après la qualification des Bleus en demi-finale du mondial de football. L'équipe de France est imposée à 2-0 face au Maroc, début signé Mbappé et Dembélé. Les hommes de Didier Deschamps attendent désormais de connaître leur prochain adversaire. Ce sera la Belgique ou l'Espagne qui s'affrontent ce soir à partir de 21h. Et sur le Tour de France, Tadej Pogacar a renfilé le maillot jaune à l'issue de la 6e étape de haute montagne. Les coureurs quittent aujourd'hui les Pyrénées-Orientales pour une 7e étape entre Ajetmo et Bordeaux. Et puis je reviens sur la météo. 9 départements vont donc passer en vigilance rouge. Canicule à la mi-journée du Morbihan à la Vienne. Vous aurez ce vendredi entre 38 et 40 degrés. Un épisode de canicule qui va aussi durer dans le temps au moins jusqu'au 14 juillet. 36 degrés attendus cet après-midi à Paris et Aurillac, 39 à Bordeaux, 40 à Lyon. Mais une trentaine de degrés sur les bords de la Méditerranée. Et attention, le temps devrait devenir orageux cet après-midi dans la moitié sud.

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1: Merci d'être avec nous ce matin. Les vacances sont peut-être pas si loin, elles ont peut-être même démarré. Vous êtes au petit-déj, là, tranquille, pas pressé du tout. Ça, c'est les vacances. Il est 10h04, on attend Alex Warren dans un instant et Chloé sur Europe 2, on va parler de la vie.
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1: Le chien de Haute-Savoie qui s'appelait Lazare. Sonnet de Lazare.
3: Ah, il a failli être dans le livre des records.
1: Bah oui, ça, il avait la langue de

0: 15 mètres.
1: Quel âge déjà ?
0: Il est plus dedans, 30 ans.
2: Ouais, c'est beau. Hein.
0: 30 ans et 5 mois. Et je peux vous dire que quand vous avez passé 30 ans en chien, 5 mois de plus, c'est un effort. Ouais, hein. Ouais. C'est comme quelqu'un qui aurait 110 ans. Tu sens que les jours qui passent derrière... il est mort quelques jours avant son homologation du plus vieux chien du monde par le Guinness Book. Question rapide, tour de table. Qui vit le plus longtemps, Stouff, une méduse ou un Nokia, un Nokia 3210?
1: Une méduse.
0: La méduse vit 6 mois et 1 an. Le Nokia 3210, 30 ans.
1: C'était plus vieux, une méduse.
0: Quelqu'un qui l'a rallumé il n'y a pas longtemps, il marchait encore. Ouais. Pietre, une anguille.

0: ou une lampe solaire achetée chez Temu?
1: Une anguille.
0: L'anguille, c'est 100 ans. Ouais. La lampe solaire chez Temu, entre 3 et 4 jours. La tortue géante des Seychelles, Corentin,
2: ouais.
0: Ou les feux de l'amour à la télé?
2: Bah, les feux de l'amour.
0: La tortue géante des Seychelles,
2: ouais.
3: C'est vieux,
0: ah
3: non, ça. C'est
0: 150 ans.
1: Ah, ouais. Ah, oui. Ah, ouais.
0: Feu de l'amour, 52 quand même.
1: Ouais, ah, mais c'est pas fini.
2: Ouais, oui.
0: C'est vrai.
2: Victor,
0: c'est
2: vrai. Il va... Hein.
0: Vito.
1: Oui.
0: Un papillon ou un bobo parisien à Limoges? Qu'est-ce qui vit le plus vieux?
1: Le papillon, c'est sûr. Hein.
0: Ah oui. Le papillon, 24 heures. Le bobo parisien à Limoges, 1 heure. Bien joué.
1: Encore.
0: Stouff, oui. Le chien ou la 307 de Piètre?
3: Oh, bah, à l'aise, la 307.

0: De Pierre.
1: Oui, 24 ans, un chien entre 10 et 15 ans.
2: Ouais.
1: Qu'est-ce qui vit le plus vieux, Pietre ? Les fourmis mâles ou mon furet que j'avais vu à l'époque ?
2: Ah, les deux n'ont pas vécu vieux, je crois. Hein.
1: Ah ouais ?
2: Je dirais ton furet, mais pas de loin.
1: Non, le furet, il a fait 3 ans.
3: Ah,
1: les fourmis mâles, un jour. Non, rien, une histoire. Mes enfants, un jour.
2: Un coup de chaud.
1: Au soleil, coup de chaud. Comme une pierre. Si longtemps. Qu'est-ce qui vit le plus vieux, Corentin ? La souris ou l'échéancier de remboursement URSSAF que tu dois rembourser ?
2: Ah, attends, une souris.
1: Réfléchis. Ton échéancier URSSAF.

0: C'est une variété de Bourdon, ça fait comme ça. Hein?
1: D'accord.
2: Ou un paquet de gâteaux à proximité de piètre.
3: Ah bah c'est le faux bourdon qui vit plus longtemps, hein, c'est sûr.
2: Par contre, j'ai un problème sur la durée. Vous m'avez mis 2 minutes, ça vit pas 2 minutes, un faux bourdon.
0: Ouais, je sais pas les informations.
2: Ah oui, d'accord, toi tu bosses plus du tout. Je vais demander au stagiaire parce que tu bosses plus du tout. T'inquiète, il dépose à la SACEM par contre. Mais c'est un faux bourdon, tu t'es pas trompé dans les 2 minutes parce que ça veut dire qu'il décolle, il vient à côté de toi, il fait. Pff, puis d'un seul coup.
4: Il me semble qu'un faux bourdon, c'est un bourdon qui vient de naître et qui décède instantanément.
2: Ah,
4: il me semble que c'est quelque chose comme ça.
1: Moi, il y a marqué 90 jours, enfin, moi je dis ça, je dis rien.
2: Non, non, je pense que tu t'es trompé.
3: Ah, mais il est bien en stage avec Pietre.
1: Tu l'as.
2: On prend un gamin de Sciences Po, on se dit il va être moins con que son auteur.
1: Mais Pietre l'a déréglé.
2: Et il me sort des conneries. 2 minutes, enfin 2 minutes, réfléchis, c'est pas possible.
1: Ouais,
2: minutes,
1: ouais, un petit vol et puis.
2: Ah, mais même pas, il est né, il a même pas d'aile.
5: Science Popo.
2: Oh là là, c'est 90 jours.
3: Mais dire que ça va nous gouverner ça plus tard.
2: Excuse-toi. Tu dis j'aurais dû relire. Tu sais que je dis des conneries à la
3: c'est
2: France.
3: C'est pas comme
2: là.
3: Ça que tu vas devenir ministre, hein, je te le dis moi.
1: Pourquoi tu dis pas ça à Pietre?
2: Hein? Oui, parce que lui,
5: on s'en fout. Lui, c'est un faux bourdon.
2: C'est un faux auteur.
1: C'est un faux auteur.
2: Le perroquet, tiens, Piette, c'est pour toi. Le perroquet ou la virginité de Stouff. Il n'y a que Stouff qui pourrait nous donner la réponse.
0: Non, impossible, je dois savoir.
2: Qu'est-ce qu'il a vécu plus longtemps?
0: 17 ans, à peu près, je dirais pour Stouff. Ouais. Un perroquet, c'est un peu moins bien. Longtemps. Donc là, je dirais la virginité de Stouff. Elle a vécu plus longtemps.
1: Oui, c'était à 16 ans.
2: Ah, d'accord.
0: Et le perroquet, c'est combien?
2: Entre. Alors, tu m'as mis 20 ans, je crois que c'est entre 20 et 40
1: ans
2: aussi.
1: Attends, faut aller chercher.

0: 700.
1: Il est là, je crois qu'il va dire, il est là, il y en a qu'un.
2: On va vous faire un petit coucou. Coucou.
3: Oula, il y a du monde.
1: Bonjour, par hasard. Ah putain, ça va me coûter cher cette connerie.
2: Voilà, c'est
1: ah là là. Ah mince.
4: Non, c'est, ah,
2: ils
4: font c'est, tout, je vois.
2: Vous êtes
0: Coué.
1: Bonjour.
2: Ah il dit bonjour à tout le monde, Coué.
1: Bonjour, bonjour les amis.
3: Où Sébastien?
1: Oh là, mon Dieu. Vous êtes il y a combien de personnes dans le bar? C'est cher ce soir. Il y a combien de personnes dans le bar?
2: Là, on est à peu près une vingtaine. 1, 2, 3, 4, 5, 6, 7, 8, 9, 10, 11, 12, 13, 4, 15, une quinzaine.
3: Eh, c'est mardi le match, hein, c'est pas.
2: Mais
1: pourquoi il y a autant de monde que ça?
2: Mais parce que, par hasard, on aime venir à l'épicerie.
1: Oh, bah, écoutez. Les gens, ils ont toujours besoin d'un truc, c'est une ville.
2: J'ai beaucoup de. De café ce matin.
1: Bon, eh ben, vous savez, vous savez quoi, ma petite Fabienne, la prochaine tournée de café, elle est pour moi.
2: Alors la prochaine tournée de café est pour Coé.
3: Est-ce qu'il y en a quelques-uns qui sont.
1: Alors, maintenant question intéressante, est-ce qu'il y en a qui prennent autre chose que du café à cette heure-là?
2: Est-ce qu'il y en a qui prennent autre chose que du café? Il y a des bières.
1: Qui prend une bière? Passez-moi quelqu'un qui prend une bière. Passez-moi quelqu'un qui prend une bière.
2: Qui me lève la main qui prend une bière?
1: Oh là là là.
2: Alors j'en ai 1, 2, 3, 4, 5, 6.
3: Une quinzaine.
2: Il reste pas beaucoup de café là.
5: Du coup, il n'y a plus de café.
1: Et puis personne ne prend du café dans ce.
2: Il y a que 1, 2, 3, il y a 4, 5 cafés. Quoi.
1: Fabienne,
2: c'est
1: Fabienne.
2: Une femme, quoi.
1: C'est Fabienne,
5: c'est une fan zone.
2: Nous, on est sérieux, une femme,
1: Fabienne,
2: on ne voit pas.
1: Ils font quoi comme boulot?
5: Ils travaillent pas, les gens, là.
2: Alors, on demande si vous ne travaillez pas. Quoi.
6: Le chômage, le chômage.
2: C'est une blague. C'est vraiment une blague.
4: Fabienne, vous faites restauration. Vous faites restauration aussi, je vois.
2: Oui, on fait restauration, c'est pour ça.
1: Qu'est-ce qu'on mange?
2: Je fais de la petite restauration.

merci d'être là sur Europe 2 Pop Radio. C'est vendredi, on est le 10 juillet et c'est peut-être votre jour de chance. Restez bien en tout cas sur Europe 2, écoutez-nous tout le temps. Vous finirez par croiser la route de Muse. Muse est de retour et en tournée dans le monde entier. Ils passeront par Paris, par Montpellier aussi. Mais on trouvait ça plus drôle de vous faire découvrir Berlin. Vous ne connaissez peut-être pas. On vous amène en Allemagne pour aller voir Muse en concert. Et puis c'est quelque chose, Muse en live. Hein. 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À vivre avec la personne de votre choix et aux frais d'Europe 2. 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Le transport et l'hébergement, c'est pour nous. Et puis évidemment, on vous a réservé des meilleures places pour ce concert de Muse.

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0: quoi.
1: T'as raison, c'est pas le faire. Vous avez la pression, trois stades de France, David, hein. Hey.
0: Franchement, little bit, quoi. C'est, je mixe partout dans le world, devant 80 000 personnes, 100 000 personnes, quoi. Mais là, trois stades de France, c'est special, quoi. C'est, quand tu vois le stade vide, tu te dis, OK, David. Si tu rates ton bouton play, tu passes pour un big dick, quoi.
2: Une grosse sub, c'est ça que ça veut dire,
0: ouais, bien sûr. Une grosse bite.
1: Vous êtes déjà installé, David.
0: Ouais, je suis arrivé hier.
1: Hier.
0: J'ai
3: oublié qu'il était français. Ouais, j'ai

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4: Ousmane va marquer.
5: Ah, Ousmane il va marquer.
4: Ousmane va marquer. Ah, oui, Nathalie marquer. Ouais. J'ai adoré cette petite vanne. Ouais. Comment se porte la team Coé en ce vendredi matin sur Europe 2?
2: Bah super.
4: Top Radio.
2: Bah super, monsieur le président. Ça va, c'est vendredi, on est content. Et vous, bientôt le week-end?
4: Oh, ça va, hein. C'est pas comme si vous étiez débordé, hein. Oh. Là, qui vont se plaindre maintenant.
2: Non, bah, non, on se plaint pas. Bonjour.
4: Oh, ça va, je déconne.
2: Ah, non, bah, c'est...
4: Je peux plus rire.
2: Ah, parce qu'on a eu peur alors que vous étiez sérieux. Ça y est, c'est la Coupe du Monde à aller lancer. Vous en pensez quoi, monsieur le président?
4: C'est super.
2: Ouais.
4: Les matchs dans la nuit, par contre, ça va être relou. Ah. La mère Brigitte va être à mon cul en me disant « Emmanuel, il est 3h du matin, tu es dans la télé, ça va me gaver. »
2: Je sais.
4: Mais bon, c'est comme ça, vous le savez autour de moi. C'est la vie,
2: bien
4: celle
2: sûr.
4: Qui porte le culotte, c'est pas moi qui pilote.
2: Ouais, je sais ça. Alors ça se passe aux États-Unis, au Mexique et au Canada. Est-ce que vous allez y aller, monsieur le président?
4: Bah évidemment.
2: Ah.
4: C'est cher, certes, mais c'est vous qui payez.
2: Bah oui.
4: Donc ça va.
2: C'est vrai que c'est cher, les billets d'avion, les places pour les matchs, tout ça, c'est de l'argent. Hein.
4: J'avais dit à Trump, au petit Donald, qu'il se touchait niveau prix, qu'il se foutait de notre gueule et que c'était pas cool. Et puis voilà. Après, bon, il est arrivé dans le bureau et j'ai dit. It's good, the

0: Bon, il est arrivé dans le bureau, il a dit It's good, Donald. Great price. You ruinez nous, mais it's good. Hey, Donald, I love you.
1: Grosse autorité. L'équipe de France, alors est-ce que vous croyez en eux, monsieur le président?
0: Bien sûr. Sur le papier, nous sommes favoris.
1: Voilà.
0: Après. Ce n'est pas avec les cailloux que la ministre des Sports leur a filé que ça va changer un truc.
1: Oui, mais c'était sympa comme intention quand même, c'est gentil.
0: Sans déconner, c'est pas parce que tu mets deux cailloux dans ton slibar que tu vas marquer des buts.
1: Ouais, ouais.
0: Des vieux cailloux en plus là, du marché de Roquefort-la-Bédoule.
1: Ouais.
0: Mais bref, je crois en nos bleus.
1: C'est
0: je
1: bien.
0: Crois en eux et je crois en M. Deschamps.
1: Très bien.
0: Ouais. Et c'est nous qu'on va la gagner la coupe.
1: Alors,
0: hein
1: non.
0: C'est nous qu'on va la gagner.
1: C'est, voilà, voilà. C'est pas français.
0: Parce que c'est notre projet.
1: Voilà. Et ben vous savez quoi, ben pour là, on n'est pas tout le temps d'accord, mais là on est d'accord,
2: ouais,
1: on va la
2: croit,
1: gagner
2: voilà.
1: Et on y croit, Monsieur le Président. Voilà.
0: Parfait. Bon allez, je dois prévenir le cornu, mon petit cornichon, qu'il y a des galères à gérer aujourd'hui. Tiens le cornu, mets ça sur ton pain, ça fera du beurre. Allez, bon week-end Europe 2.
1: À bientôt.
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1: À bientôt.
0: Ah, ils sont vraiment sympas, eux. Ah, ils sont plus sympas que Manu et Bruno. Ça se... Merde, j'avais pas raccroché.
1: Vous entendez.
0: Bonne journée.
1: Ouais. Merci quand même.
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1: J'ai une très bonne nouvelle pour les 8 Français sur 10 qui boivent du café. 8 Français sur 10.
2: Ouais.
1: C'est beaucoup. J'ai une très bonne nouvelle.
2: Allez, vas-y.
1: Très bonne nouvelle.
3: Allez,
1: vous,
3: bah
1: allez mourir. Vous allez mourir. Très bonne nouvelle. Non. La science, souvent, elle est de leur côté. Vous avez remarqué ? On dit que c'est pas si mauvais que ça de boire du café. Ouais. C'est un anti-cancer, etc. Ce qui est vrai. Hein.
3: Ah, je ne savais pas ça.
1: Si, bah, en fait, ils se sont rendus compte que. Ils ont fait des études parce qu'ils se sont rendus compte qu'à Cuba, il y avait beaucoup de gens qui étaient centenaires. Ils ont essayé de savoir pourquoi, parce que quand même, c'est un pays très pauvre où ils ont du mal à s'alimenter. Donc, ils se sont dit, quand même, très étrange qu'il y ait beaucoup de centenaires à Cuba. Et bien, ils se sont rendus compte qu'en fait, c'est parce qu'il y avait le combo, ce qui est bizarre, mais pas de produits industriels.
2: Oui, oui. Bah, voilà.
1: Même s'ils mangeaient très peu, bah, ils mangeaient des produits, en tout cas,
2: non transformés.
1: Voilà, et non transformés, merci beaucoup. Cigares et pas cigarettes. C'est-à-dire qu'en fait, pas de trucs rajoutés, etc. Je ne dis pas que le cigare est bon pour la santé.
2: Non,
1: je dis juste que ce qu'ils fumaient, en tout cas, n'était pas industrialisé. C'est des feuilles de tabac et café, où ils en buvaient beaucoup. Et c'est de là où ils ont commencé à mener l'étude spécialisée sur le café. Donc, je continue.
4: Donc, pour être centenaire, il faut faire les 3 C, quoi. Café, cigare, caca.
1: Et café, oui, bien sûr. Les chercheurs de l'université de Coimbra, Portugal. Coimbra.
2: Ouais, on s'en fout.
1: Voilà, au Portugal. On conclut que boire 3 tasses de café par jour permettrait d'allonger l'espérance de vie de 2 ans en moyenne.
2: Je suis pile dedans.
1: Les chercheurs nuancent leurs résultats disant que les effets varient selon les types de café. Voilà. L'âge et le profil de santé de chacun. Mais c'est probablement. Voilà.
5: Ça dépend, quoi.
1: Ça peut rallonger, mais ça dépend, peut-être pas. Donc, on est en train de me dire que les scientifiques ont fait une étude où ils te disent que le café, c'est bon, mais ça dépend de ton profil.
2: Ouais.
1: Parce que ça peut être mauvais.
5: Et ça dépend quel café.
1: Voilà, ça dépend quel café. D'accord.
2: Et ça, on n'a pas la réponse.
1: Vous foutez de ma gueule au Portugal ou comment ça se passe? C'est-à-dire, vous venez de faire une étude qui a pris toute une université pour dire que c'est bon, mais ça dépend.
2: C'est bon, mais ça dépend.
4: Pour toi, c'est pas très chaud.
2: Toi, c'est allongé.
4: Toi, c'est de longuer.
1: Ah, bah, en tout cas, je vous dirais que ce que je bois, moi,

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0: qui sont des restaurants qui, historiquement, ont toujours été des gros business du midi.
1: À tes souhaits, Pietre.
0: Sérieux, c'est quoi le bruit d'armoire normande que t'as fait?
2: J'ai éternué poliment dans mon coude.
3: Mais t'es sûr que c'est sorti par le haut, là?
0: Oh, c'est incroyable. Non, mais t'es sûr, il a raison.
2: Pourquoi?
0: J'ai l'impression que t'as éternué.
2: Ah non, je l'ai étouffé.
0: Bon. Et ils vivent dans les grandes villes, c'est dramatique, parce qu'il n'y a plus de chiffre d'affaires. En fait, les gens ne sont plus au bureau.
4: Ah non, t'étais.
0: Donc, comme ils ne sont plus au bureau parce qu'ils sont chez eux, ben les restaurants ne tiennent plus alors que c'était des valeurs sûres avant et que les gens venaient manger leur petite salade, leur sandwich, leur truc. Et comme le télétravail n'est plus là, ben vous avez les gens de bureau, plus les rendez-vous des gens de bureau, plus les gens qui vendent des fournitures, la vie qui va avec. Et ben tous ces gens ne viennent plus parce que tout le monde est en télétravail.
2: Ben oui, mais enfin, ils ne sont pas en télétravail tous les jours.
1: En ce moment, il y en a quand même beaucoup. Ouais.
0: Si.
4: Non, puis c'est surtout que le télétravail, pour certains, c'est vraiment genre le jour de repos.
1: Mais il n'y a pas un truc qui devait être revu sur ça d'ailleurs, sur le télétravail?
0: On voulait faire revenir les gens au bureau parce que c'est...
1: Il n'y avait plus de vie sociale,
0: vous avez des bureaux vides surtout, vous avez des endroits où tu veux parler à quelqu'un, on dit bah non, il n'est pas là, il est en télétravail, et malgré tout, on a beau dire on travaille beaucoup en télétravail, oui, mais enfin, ça te retarde quand même beaucoup de choses. C'est pas la même chose. Bon, tout ça pour dire que vous allez être nombreux sur la route aujourd'hui, à vous balader, à vous dire mais pourquoi on n'est pas parti plus tôt, mais je te l'avais dit. On va aller faire pipi. Non, faut qu'on arrive. 82% des Français disent perdre patience après 30 minutes passées dans les bouchons.
2: Oh, même avant.
0: 40% reconnaissent s'énerver après les 15 premières minutes d'embouteillage.
2: Oh, même avant.

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2: Eh oui, sur Europe 2, Pays de la Loire, dernier jour avant le week-end et avec le 14 juillet qui approche. Oui, il est temps de remplir le planning. Pour ça, je m'en occupe aujourd'hui. Dernière chance de gagner vos 4 passes pour Legendia Park près de Nantes et vos entrées aussi pour une pause détente à Galicéo Saint-Herblain.

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Et pour faire venir plus vite le week-end et la fin de journée, et bah c'est Coé et toute son équipe qui reviennent dès 15h30 sur Europe 2. C'est la double dose de Coé pour vous accompagner 7h-11h le matin, 15h30-18h en mode cadeau et bonne humeur. Et puis avant musique, un classique, Rihanna sur Europe 2 Pop Radio. 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

0: Allez, petit point très rapide sur les infos en deux minutes, sur la météo aussi, sur la côte atlantique pour ce week-end. Ce sera dès midi après les Major Lazer et Tumper City.
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0: Europe 2 Pays de la Loire, un artiste pop est de retour. Julien Leeb, il est même passé à la Cité des Congrès de Nantes l'année dernière, vous l'avez peut-être vu, et le voici avec un nouveau titre. Dis-moi où, oui, c'est à découvrir sur la plage de Pornic, ici, sur Europe 2 Pop Radio.
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0: comment le monde tourne ce vendredi dans les Pays de la Loire. On va faire un petit point sur les infos en deux minutes, la météo sur la côte atlantique et puis bien sûr Miles Smith pour la musique.
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2: Bonjour à tous. 9 départements de l'Ouest viennent tout juste de passer en vigilance rouge canicule. 76 autres restent en orange. En clair, ça veut dire qu'il va faire très chaud encore dans les prochains jours.

0: 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Hein.
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0: Ah, puis il y a plein de choses à faire hein, dans la région. Legendia Park près de Nantes, une journée à découvrir les animaux, spectacles et décors immersifs. Et puis en plus, eh ben, c'est moi qui vous invite. Je vous offre vos 4 passes famille pour aller découvrir Legendia Park. Appelez-moi dès maintenant 02 28 09 09 05. Vous m'appelez pendant Muse sur Europe 2 Pop Radio.

0: c'est à covoiturer.
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0: Vendredi, le week-end arrive doucement mais sûrement. Mais vous savez quoi? Vous avez déjà bien d'autres choses à faire. Je m'occupe de l'ambiance. Allez, 30 minutes pop non-stop. Que vous soyez à Saint-Nazaire, au Mans, à Angers, je vous invite à monter le son. Teddy Swims ou encore Lily Allen.
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0: Sur Europe 2, Pays de la Loire, que vous soyez juilletiste ou haussien, ici je vous propose le même planning, mais vraiment à tout le monde, hein. Musique et détente, ouais.
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0: 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Pour ça, vous m'appelez dès maintenant 02 28 09 09 05. Dernière chance maintenant, vous m'appelez pendant ce duo Tovlo avec Stromae. Le titre s'appelle Des Fleurs et c'est sur Europe 2 Pop Radio. Évidemment.

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2: On va faire un petit jeu. J'aime bien vous faire des petits blind tests comme ça de l'autre côté de la radio. Est-ce que vous reconnaissez ce titre? Grand titre indémodable, iconique même. Eve.

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Je sais quelle réaction vous allez avoir ici sur Europe 2 Pays de la Loire. C'est quoi ce titre? C'est une nouveauté. Sébastien Tellier, un artiste dans l'univers disco-pop associé à la belle voix de Juliette Armanet, c'est Attraction. Et c'est dans votre voiture sur la 11, ici dans les Pays de la Loire, que vous le découvrez sur Europe 2 Pop Radio. C'est...

Alerte rouge, canicule ce vendredi. Surtout, restez prudents. Ne sortez pas dehors, ne vous exposez pas en plein soleil. Mais montez le son. T'amimes pas là, ça rafraîchit ça. Allez, bon après-midi sur la côte atlantique.

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Et vous inquiétez pas, là, vous êtes en vacances, vous voulez en profiter. Il y aura plus de pub, plus de blabla dans les 30 prochaines minutes. Ouais, 30 minutes pop non-stop que je démarre avec David Guetta.

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Je suis très content ici sur Europe 2 de vous offrir cette nouveauté pop. Angèle est de retour avec son titre Dis-le, vous allez voir. Elle a un débit de paroles sur ce titre qui est absolument incroyable. Vous le découvrez ici sur le nouvel Europe 2 et déjà premier sur la pop. 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

0: Protégez-vous du soleil, index UV élevé 8 cet après-midi. Attention aux orages qui vont arriver demain sur la côte atlantique. Pensez aussi à vous hydrater et à ne pas vous exposer au soleil en plein après-midi.
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0: Bon, en tout cas, sous cette chaleur écrasante, au moins, on a du bon son. Ça fait bien plaisir. Les Clean Bandits à suivre. Et puis Ray avec Where Is My Husband. Ouais, ça passe bien pendant les vacances.

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On a passé cette semaine ensemble sous cette chaleur écrasante. 11h, 15h30, c'était Corentin avec vous ici à Nantes, Angers, Le Mans, Saint-Nazaire. Je vous propose des cadeaux, de la musique et je remets ça lundi prochain bien sûr. Avant ça, 15h30, Coé et toute l'équipe, avant le week-end sur Europe 2 Pop Radio.

0: c'est pas vrai.
1: Émilie va jouer, Ludovic va jouer, Maxence va jouer. Émilie, elle habite
2: En Alsace, près de Mulhouse.
1: Très bien, vive Mulhouse, qu'est-ce qu'elle va faire dans la vie? Elle fait quoi dans la vie?
2: Je suis une collègue à Josiane.
1: Très bien, comptable. Ludo, il fait quoi? Il habite où?
3: Il habite à Cabane, entre Cavaillon et Saint-Rémy-de-Provence. Je suis menuisier.
4: Oh, c'est mignon là-bas, là.
1: C'est très, très,
4: oh là là.
1: Très beau. Et Maxence, Maxence qui fait quoi dans la vie?
5: Maxence, il est mécanicien automobile et poids lourd.
1: Ah d'accord, super bon Maxence. Voici les questions pour vous. Écoutez-moi bien, à gagner aujourd'hui. Ah non, mais il n'y a plus de sous.
6: Quoi?
1: Attendez, c'est pas... Je comprends pas pourquoi.
7: Alors,
1: je...
7: Dis-moi.
1: Ah, mais attendez,
6: mais j'ai... Un euro.
1: Ah, c'est demain.
6: Euros,
7: c'est
6: euros.
7: Demain, oui.
1: Demain, les amis. Au jeu des trois enveloppes, je le dis. Il y aura à gagner le jeu du jacuzzi demain.
7: Ouais. Ah,
1: c'est-à-dire que vous pourrez gagner une bassine d'eau, une mini piscine gonflable ou un jacuzzi.
4: C'est énorme.
1: Celui qui aura le petit lot, il aura la bassine d'eau.
4: Ouais. Ouais.
1: Celui qui aura le lot intermédiaire aura une mini piscine gonflable pour les enfants, le chien. Celui qui aura gagné le gros lot, c'est le jacuzzi. Voici la première question.
6: C'est des spas best way. Hein.
7: Ouais, c'est pas énorme. 5 personnes, c'est la folie.
1: Parlez tous en même temps. N'hésitez pas, surtout, c'est un bonheur. C'est lui, c'est lui. Là, c'est pas ta faute.
6: Non, en se disant en même temps.
1: C'est lui, c'est lui.
7: Ouais, c'est ta faute, je crois.
1: C'est lui. C'est-à-dire qu'il a des grosses lunettes, mais il voit pas qui parle.
7: Mais c'est pas ça le problème.
1: Il a un gros casque, mais il entend pas qui parle.
7: Mais c'est pas ça le problème, c'est que tu dis pas les trucs. On est obligé de te rattraper derrière tout le temps.
6: Tu savais qu'il y avait 180 jets d'air?
1: C'est pas écrit.
7: Ah ouais?
1: Le best way de comment tu... Vous savez que je suis pas allé au salon du spa cette année, j'ai peut-être raté.
4: Tu les connais pas tous par cœur?
1: Excusez-moi, j'étais au salon du camping-car.
7: Ah,
1: et du plein air, je ne peux pas tout faire. Émilie, voici la première question. En 2013, un couple thaïlandais bat le record du plus long baiser du monde. Combien de temps a-t-il duré? 21h34 minutes, 2 jours et 10 heures, où il est toujours pas terminé depuis 2013.
6: C'est beaucoup.
2: On va dire 21h.
1: Non.
6: Oh, deux
1: jours. C'était 2 jours, 10 heures, 35 minutes, 58 secondes.
7: Ah, c'est le week-end, tu
6: T'avais des pauses.
2: C'est énorme.
6: T'avais des pauses pour
1: non,
6: aller aux toilettes.
1: Bah, non.
6: Quand tu vas aux toilettes, tu fais comment?
8: Non, mais non, c'est le but du record, je pense.
1: Je pense que t'as des filets de baffe qui...
6: Tu crois qu'il mettait des bouteilles en dessous?
1: Je ne sais pas.
4: Et au moment d'enlever sa bouche, elle dit, je t'avais dit que j'avais un herpès.
6: Oh.
1: Ludovic, dans le film Autant on emporte le vent, pourquoi la scène du baiser a été compliquée à tourner pour les acteurs? Parce que Clark Gable avait une mauvaise haleine? Parce que Vivian Leigh, qui était la demoiselle, avait une gastro? Ou parce que le midi avant la prise, ils ont eu des choux de Bruxelles à la cantine?
3: Pas mal. La mauvaise haleine ou les choux de Bruxelles? C'est un peu pareil. Hein. La mauvaise haleine, allez.
1: Oui. Clark Gable puait du goulot. La demoiselle trouvait ça insupportable et il ne voulait pas faire d'effort.
7: C'est horrible en même temps.
1: Il y avait le tabac chiqué, je pense à l'époque, il y avait un peu de tout. Bonne réponse. Dernière question pour Maxence. Maxence, en 2003, Madonna a embrassé une autre star sur la bouche. C'est devenu le baiser en live le plus sexe et le plus iconique de la télé. C'était qui? Michael Jackson, Britney Spears, Steve Estatoff?
6: Qu'est-ce qu'il fait là, lui?
1: Oui, bonne réponse. Oui. Ça se joue entre Maxence et Ludovic. Question rapidité. Pour vous départager et savoir qui va avoir l'enveloppe, selon les scientifiques, combien de bactéries peuvent être échangées pendant un baiser de 10 secondes? Alors, Ludovic?
3: Bactéries, je ne sais pas, 10 000.
1: Combien il dirait, Maxence?

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1: Au Mexique, dans la ville de San Pedro Roalera, le maire doit épouser une femelle caïman pour porter chance à ses administrés. Vous ne rêvez pas, c'est une vieille tradition qui date de 230 ans. Et ça symbolise l'union entre l'homme et le divin, car le caïman est considéré comme une divinité là-bas. Alors, bon, je pense que tu n'es pas tenté de consommer ton mariage.
2: Non. On va éviter avec un caïman,
1: Ah bah si elle te dit, chérie, je vais m'occuper de toi, tu pas ce soir. Non. Parce que c'est quand même, il y a des trucs
3: c'est
1: quand même.
3: Bizarre,
1: Si vous devriez vivre seul, tiens, imaginez, vous devez prendre un animal. Vous avez la possibilité de prendre tous les animaux de la terre, l'équipe. On vous dit pas de restrictions, pas de machin, pas de. Un animal. Tony, tu vivrais avec quoi?
4: Moi, tu vois le raccoon qu'il y a dans les Gardiens de la Galaxie.
1: Ah oui. Ouais.
4: Ben ça, il paraît que c'est super intelligent.
2: Oui, mais ça
4: super
2: parle pas.
4: Affectueux. Bah, bien sûr, ça parlera.
3: Et ça bouge beaucoup, je crois.
4: Ah non, mais il paraît que c'est terrible.

0: une glace, elle est là, elle lui bouffe toute la glace, elle le pousse, elle, toute la journée, il est avec sa vache.
1: Ce serait quoi, Corentin?
2: Un panda, moi.
3: Ah ouais.
2: J'aime bien les pandas, c'est mignon.
0: Ah oui. C'est méchant.
2: Il y a des petits gougouttes.
1: Un panda, ok, très bien. Quoi.
3: Ouais, un canard ou un mouton.
1: Et t'as déjà un canard
3: aussi. Ouais, c'est pour ça. J'aimerais bien essayer un mouton comme ça, t'as un pull gratos tous les ans en hiver.
4: Moi, ce serait plutôt un primate. Un singe.
1: Ah oui,
3: c'est bien. Wow. Ça fout pas le bordel chez toi, ça.
4: Ouais,
3: c'est bien.
4: Mais non, mais je sais pas. Tu vois, il y a un truc, quoi.
1: Tu leur mets des petites couches et tout. Pareil, je suis abonné à des gens qui ont des singes.
2: Ouais, mais quand c'est petit, ça va.
4: Ou un gorille. Hein.
2: Mais après, ça grandit, ça fait des conneries aussi, quoi.
0: Ah ouais, un écureuil. Tu peux l'emmener partout.
1: Mais excuse-moi, donc ça va être tous les animaux, toi. Ouais. Dans deux secondes, ça va être. Ah, t'es une girafe.
3: J'ai eu un caméléon, moi, j'avais un moment.
1: Un marsupio.
3: C'était marrant. Et je le promenais, il se mettait sur mon épaule et je me promenais dans la rue avec.
1: C'est vrai?
3: Ouais. Et il se mettait sinon au-dessus de la télé, donc à chaque fois parce que c'était chaud, il allait chercher les endroits chauds. Et j'aimerais bien, je regardais la télé et j'avais toujours le caméléon au-dessus de la télé qui me regardait.
4: C'était quoi son
3: Jean Eudes.
4: Jean.
3: Eh oui,
1: c'est vrai.
3: Genre, le problème c'est que je donnais des petites sauterelles vivantes et à chaque fois quand il y en avait toujours une ou deux qui se barraient. Et alors là, elles se reproduisaient et tout. Et j'étais dans mon salon, j'avais des sauterelles partout. C'était l'enfer. C'était l'enfer dans le salon. Tu regardais la télé, il y a des sauterelles qui sautaient sur le canapé.
2: L'enfer.
1: C'est vrai.
3: Oui, c'est vrai tout ça. Ouais.
2: C'est une belle vie, histoire. Hein.
4: Ouais. Vito, on lui a pas demandé.
1: C'est une belle histoire.
3: Ouais. Pourquoi?
1: Ça te dérange pas si je passe à quelqu'un d'autre?
2: Oui, bien sûr.
5: Moi, j'ai eu un écureuil de Corée, les petits là.
1: Oui.
2: Ah et, bon.
5: Ouais, mais je l'ai donné parce qu'en fait, il se faisait chier chez moi. J'étais jamais chez moi.
3: Puis il y avait pas de noisetier.
5: Ouais,
3: pas,
5: voilà. Ouais. Et puis en fait, moi, je me suis dit, bah, comme Tony, tu sais, je me suis dit, je voyais des vidéos, je me suis dit, va bah, monter sur mon épaule et tout. Non, non. Dès que j'ouvrais la cage, il se barrait, il allait sous la télé, il bouffait tous les fils.
1: Ah ouais.
3: Tu l'as ramené à la banque.
5: Oui, oui.
1: Voilà. C'est une bonne saloperie.
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0: 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Bon, ça y est, les vacances vont pas tarder à démarrer pour certains d'entre vous. Ça, c'est une belle journée. Ça, c'est comme on aime. Bon vendredi avec Coé sur Europe 2 jusqu'à 18h. Toute l'équipe revient. On attend aussi Tamper City Self-Aware. À tout de suite.
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0: C'est une inégalité entre hommes et femmes. Parce que vous, les filles.
1: Ouais, je sais bien.
0: Tac. Vous enlevez un petit morceau du corsage. Vous vous mettez un petit peu sur le lit.
1: Ça marche.
2: De la vie.
0: Jambes croisées.
2: Oui.
0: Vous regardez votre chérie en mode.
3: Ah, mais je pardonne tout là, moi.
0: Mais évidemment, tu pardonnes.
3: Je pardonne tout là.
2: Ah, moi, je pardonne rien du tout.
0: Que nous. On enlève un bouton du pantalon.
3: On croise les jambes.
0: On croise les jambes. Elle va se dire qu'est-ce que t'as trop mangé ou quoi. Et quand vous regardez en faisant des.

Bison futé aussi, on voit de toutes les couleurs ce week-end. Drapeau noir cet après-midi dans la vallée du Rhône. De gros bouchons se sont déjà formés en direction de la Méditerranée. Pas d'amélioration vue avant 23h ce soir. C'est rouge dans le reste du pays avec également des perturbations sur l'A10 en direction du sud-ouest. Le trafic est compliqué aussi sur l'A13 vers la Normandie. Le nord-ouest qui va virer au noir également demain. Et si vous avez choisi le train pour partir en vacances, sachez que la SNCF annule préventivement un quart de ses intercités ce week-end. Un tiers des trains même supprimés sur les lignes Paris-Clermont, Paris-Limoges-Toulouse et Bordeaux-Marseille. Certaines climatisations vétustes sont susceptibles de tomber en panne. En revanche, la compagnie ferroviaire ne prévoit pas d'annulation de TGV pour ce week-end. 1,9 million de voyageurs sont attendus.

0: Oui, je le vends toujours, oui.
1: Alors c'est le même que Lidl, mais alors pourquoi il est à 900 euros au lieu de 200?
0: Quoi? Même que Lidl? Non, je ne crois pas. Hein. Lidl, c'est pas la même com. Hein.
1: Ah bah, à ce prix-là, j'espère aussi qu'il fait des glaçons pour le Ricard, monsieur. Hein. Parce que, quand même, 900 euros...
0: Eh, écoutez, moi, c'est 900 euros, ça n'a rien à voir avec la clim de Lidl. Rien
1: d'accord,
0: à voir.
1: Très bien.
0: Voilà.
1: Rien à voir.
0: Et puis, vous savez, vous pouvez mettre même le verre devant. Je pense que les glaçons, ils peuvent arriver bientôt.
1: D'accord. Alors, monsieur, à ce prix-là, est-ce que vous pouvez prendre les frais de livraison à votre charge?
0: Ben, écoutez, si c'est sur Marseille, je peux vous l'amener. Il n'y a pas de problème. Hein.
1: 900, monsieur, vous pouvez peut-être faire une expédition. Enfin, vous pouvez mettre ça dans une boîte. 900 euros.
0: Je vous l'amène sur Marseille, il n'y a pas de problème.
1: Moi, j'habite Papété, en Tahiti. On n'est pas loin de Marseille. Hein. C'est vraiment quand vous.
0: Écoutez, moi, je vous la vends sur Marseille. Je vous la porte sur Marseille, il n'y a pas de souci. C'est quoi ce Papété, ça déconne.
1: Papété, vous ne savez pas où c'est?
0: Et si, je sais où c'est, mais... Papété.
1: Alors,
0: ça déconne.
1: Bon, alors par contre, pour le paiement, monsieur, est-ce que vous pourriez attendre 2 semaines? C'est-à-dire, je vous paye un petit bout là et la suite après.
0: Non, c'est cash direct.
1: Ah, mais là, j'ai pas tout de suite là, parce que je viens de vendre mon rein. Je le mets en vente pour acheter la clim. Ça me brassant, ça mord pas sur la centrale. Mais vous voyez, c'est.
0: Bon, je sais pas. Mais écoutez. Vous me faites perdre mon temps, là, monsieur. Je sais pas, j'ai l'impression que vous me prenez pour un imbécile, là.
1: Ah, monsieur, pas du tout. Bah, attendez, vous vous rendez compte de vendre ça 900 euros, monsieur?
0: Mais écoutez, pourquoi vous me téléphonez? Si vous avez 900 euros, vous les avez, vous n'avez pas.
1: Alors,
0: vous me branchez, là.
1: Elle fonctionne bien, la clim, monsieur?
0: Elle est neuve, la clim. La clim, elle est neuve, elle fonctionne très bien. Si vous avez chaud, vous la mettez, c'est nickel.
1: Alors,
0: je vous la lutte pour Marseille sans problème.
1: Alors, monsieur.
0: Je vais pas péter, vous démerdez.
1: Monsieur, je pense que je vais vous la prendre, monsieur. Vous avez l'air sérieux, monsieur.
0: Ouais.
1: Alors, monsieur, pour le paiement, est-ce que vous préférez ou plutôt... Allô?
0: Allô?
1: Oui.
0: Allô?
1: On a été coupé. Je disais, pour le paiement, vous préférez que je fasse plutôt ça, au niveau du prix?
0: Ah, c'est bon, on va se faire enculer.
1: Pardon? Allô, monsieur?
2: Je crois qu'il a raccroché.
3: Oui, je pense que ça voulait dire je vais raccrocher en marseillais.
4: Je crois qu'il a vendu.
1: Ouais. Stouff?
5: À mon avis, on va pas faire beaucoup de tours.
6: Ouais, ça va.
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0: commencer comme ça par
1: fais ta voix de répondeur.
0: D'accord. Ouais.
2: T'as peur là?
0: Ouais, j'ai peur.
3: Eh ben, on y va quand même. Allez, c'est parti.
4: Tu vas l'acheter le climatiseur.
3: S'il est agacé, c'est pas grave.
0: D'accord.
3: On te défendra. Ouais. T'inquiète, on est là.
0: J'ai pas le droit de
3: casser sa tête.
0: Allô?
5: Oh, tu vas me lâcher ou
0: allô
5: ou quoi là?
0: Oui, bonjour.
5: Allô?
0: Allô?
5: Ah, pardon, excusez-moi.
0: Oui, bonjour, désolé. Excusez-moi de vous déranger. Je vous appelle, je vois que vous vendez une clim. Et j'en ai besoin rapidement parce que j'ai là, mes petites culottes, elles font 3 kilos de trop. Fin de journée, donc avec la chaleur,

0: Marseille n'est pas, pas faite, c'est pareil.
1: Pourquoi ?
0: Est-ce que c'est pareil ? Allez, je t'explique. C'est pareil.
1: T'as la poste
0: à
1: Marseille.
0: J'ai une question.
1: Oui, oui, vas-y.
0: Santa culé enculte ta tante, c'est pareil.
2: Monsieur, on va pas s'insulter pour un climatiseur, monsieur. Restons courtois, monsieur.
1: On veut juste négocier.
2: Monsieur, on est dans la négociation. On va pas insulter
0: les. Vous êtes combien là? J'entends plein de voix.
2: On est quelques-uns. Ne nous insultons pas pour un climatiseur, monsieur. On va pas rentrer les tatas, les oncles et la famille dedans.
3: La famille n'a rien à voir là-dedans.
4: La famille, c'est chaud.
2: Mais ceci dit,
0: c'est. Non, c'était juste une question. Tant t'as tué l'encul, t'attends. C'est pareil ou pas? Non, juste.
1: Vous répondez.
2: Monsieur.
4: Vous pouvez répéter la question?
2: Monsieur, franchement, j'ai une seule question à vous poser. J'ai une seule question.
0: Allez-y.
2: Pourquoi vous la vendez à 900 euros alors qu'elle est à 200 chez Lidl?
0: C'est pas la même.
2: C'est quelle marque, vous?
0: La marque, je l'ai pas. Elle est dans mon conteneur, je l'ai pas.
2: C'est dommage. Bon, allez. Elle fonctionne bien, la clim?
0: Eh oui, du tonnerre.
2: Donc, si je l'amène au Vélodrome, ça refroidira l'ambiance, comme quand l'OM joue contre le PSG.
0: Ouais. Ben, pareil, quand je la mets entre les jambes...
2: Ça va y aller, encore ma tante qui va arriver.
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0: Là, on était bien hier soir. Hein. Ah, c'est vrai. Un petit moment de stress quand même. Première mi-temps, deuxième mi-temps. Bah voilà, on est là. Hein. Shakira, Die Die, c'est la musique officielle de la Coupe du Monde. Et la Coupe du Monde qui se poursuit donc pour la France. Avec la demi-finale qu'on jouera, ce sera mardi. Mardi, on sera en plus le 14 juillet. Un signe. Dans un instant, on part en vacances, mais pas au meilleur endroit, à la douane. C'est Coé sur Europe 2 jusqu'à 18h. À tout de suite.
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0: Dans les bateaux qui passent, voilà.
1: C'est compliqué, hein.
0: C'est un truc de fou. Hein. C'est un truc de fou. Vous savez que nous, à la radio, parfois, Corentin me le disait, les fins de mois sont un peu rudes. C'est un métier de plaisir, mais ça n'est pas un métier, voilà, qui rend riche. C'est pas la télévision. Mon Corentin, tu es dans le couloir, mon Corentin. Est-ce que tu m'entends?
2: Exactement. Je vous entends. Je suis dans le couloir.
0: Écoute, nous,
2: je suis entièrement d'accord avec ce que tu as dit avant.
0: Et nous t'entendons parfaitement bien. comment tu trouves ce que fait ce gamin, mon petit Tony?
2: C'est honteux.
0: Ben, je suis d'accord. Pour la peine, qu'est-ce que je t'ai mis dans la main droite avant de sortir, Corentin?
2: Ben, un gros pistolet à eau.
0: Voilà, et bien.
3: T'es torse nu?
2: Non, quand même pas.
0: Je te propose de rejoindre le bureau de François, directeur des programmes.
2: Non, mais les gars, je vais pas arroser, je vais pas.
0: Oh là là. Je t'ai pas dit d'augmenter. Tu ne sais même pas ce que tu vas faire.
4: Imagine une réunion juste après.
2: Très bien ce que fait le petit Hamza. Hein.
0: Déjà, va voir s'il est dans son bureau.
3: François, c'est le patron de la d'Europe 2.
2: Quel est son bureau déjà?
0: Bah, tout au bout.
4: Ah, c'est là qu'il passe sa journée en réunion.
1: À côté de tu vois.
4: Il y a une chance sur deux pendant 5 minutes, soit avec les grands boss du groupe.
2: Je toque ou pas?
1: Ouais, toc.
0: Bien sûr.
5: Toque fort.
2: Bonjour. Ah, il est en réunion.
0: Ah, il est en réunion avec qui?
2: Ouais, avec Monsieur Jules, le chef de la rédac.
0: Avec Monsieur Jules, le chef de la rédac. Très bien. Donc
2: non, reste assis, Laurent.
0: Alors, tu vas lui dire, écoute-moi bien, tu répètes mes mots. Monsieur François.
6: Non.
0: Directeur des programmes. Maintenant, je veux 100 euros d'augmentation.
1: Oh, c'est pas assez.
2: Attends, regarde. Note un truc, prends une feuille, un stylo.
0: Par jour, par heure.
2: Je veux 100 euros de plus
0: par heure.
2: Pour moi, mais toute mon équipe aussi. Bon.
0: Non, ouais, ça c'est bien. Merci, j'avais pas osé demander.
2: Si. Ouais.
0: Sinon, t'arrose.
2: Bouge pas, toi. Laurent Jules, bouge pas, toi.
0: Je suis Corentin Ladouane. Vas-y.
2: Je suis Corentin Ladouane. Et dépêche-toi, François. Allez.

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1: Salut Mastouf, salut Corentin,
2: salut
1: Monsieur Tony qui nous gère cette émission,
3: salut.
1: Vito
3: salut.
1: Qui la réalise aujourd'hui pour prendre la température de la France. Tiens, passez-moi quelqu'un. On a qui? On a Cécile. Ça va ma petite Cécile?
4: Bonjour Coé, bonjour l'équipe.
1: Hey, la température, c'est façon de parler. Hein. T'habites où Cécile? Parce que je pense qu'il fait chaud là où t'es.
4: Ouais, je crois qu'il fait chaud partout. Je suis en Nord-Hiver. Et il fait très chaud.
1: C'est où Nord-Hiver?
4: Entre Lyon et Grenoble.
1: D'accord.
4: Pour faire large.

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1: Dans l'info, une dame américaine qui soupçonnait son mari d'être infidèle a eu l'idée de créer 25 faux comptes Instagram pour draguer son mari et voir s'il était réceptif ou pas.
2: Oh.
1: Sur les 25 faux profils, d'après vous, ce monsieur, s'il s'est laissé aller à la tentation, s'est laissé à la tentation sur combien?
3: Ah,

0: S'il s'est laissé aller à la tentation, s'est laissé à la tentation sur combien?
1: 3-4.
2: Ouais,
0: ce qui est déjà beaucoup.
2: En fait, ça se trouve, il est fidèle pour de vrai, donc peut-être aucun.
0: Peut-être aucun, merci Stou.
3: Bon, il suffit d'un 1, de toute façon.
0: Ouais, 1 c'est trop, je suis d'accord.
4: Ah oui, moi j'ai 25.
0: 25.
4: Ça a l'air d'un champion de
0: sur les 25 faux profils, il a voulu choper les 25.
2: Mais non,
0: vache. Ah ouais. Les 25.
4: Oh, mais c'est rassurant parce qu'en fait, il a voulu choper 25 fois sa femme.
0: Ouais, bien sûr.
2: Oui,
0: ouais.
2: C'est ça que j'aurais dit comme ça, ouais.
0: Tu peux répondre à un profil.
1: Pas 25.
5: Tu veux répondre à deux profils, mais pas 25.
0: Ah oui,
5: mais
0: non.
5: Trois profils,
0: mais pas 25.
5: Mais pas 25.
0: Tu peux draguer.
5: Tu peux draguer 4 fois mes profils, mais pas 25.
2: Non.
5: Tu peux draguer 5 ou 6 fois mes profils, mais pas 25.
1: Ouais, non.
5: Draguer 7 fois le même profil.
1: Ah, quand même.
0: Mais pas 25, bah oui, bien sûr.
5: 8 fois le profil à la gueule.
0: Pas 25. Pas 25.
4: C'est la plus longue du monde.
5: Le draguer 9 ou 10 fois le profil.
2: Il va pas y aller quand même.
5: Je fais ce que je veux.
2: Ah, d'accord.
5: Le draguer 12 ou 13 fois le profil, mais pas 25.
2: T'es sûr qu'on a le
5: droit? Mais non, c'est honteux. Le draguer 14 fois le même profil.
4: Je peux pas faire ça 25 fois.
0: Et 15.
5: Et 15 profils, tu peux pas 25. Tu peux. 16, 17 fois le profil, mais pas 25.
2: Tu laisses faire ça, quoi.
0: Ouais.
5: Le draguer 18.
0: Parce que s'il voit pas au bout, il y a une espèce de moment où tu te dis pourquoi.
5: Le draguer 19 fois le profil, mais pas 25.
0: Cette vanne, faut aller au bout.
5: 20 fois, déjà, c'est beaucoup. Mais pas 25.
0: Ouais. Si tu vois pas, faut aller au bout.
5: Le draguer 21 ou 22 fois même profil, mais pas 25.
0: C'est un concept qui se pousse à la limite. Sinon, ça marche pas.
5: 23 fois, c'est beaucoup. Voilà. Mais pas 25. Le draguer 24 fois même profil, mais pas 25.
0: Ça vient bon.
4: Je crois qu'il reste un.
1: Ouais.
5: Je sais plus, après 24. Je peux draguer 25 fois.
0: Ah bah si, tu peux.
5: Ah bah oui, tu peux.
0: Ah ouais,
5: tu peux. C'est beaucoup, même. Ah oui.
0: Très rapidement, est-ce que tu as déjà soupçonné ton partenaire pour n'importe quoi? Est-ce que tu as déjà eu des soupçons qui sont avérés faux?
2: J'ai confiance en mon mari. Non, je le soupçonne de rien du tout.
0: Ah, c'est beau ça.
2: Non, il est droit comme la justice.
4: Vito. Ah, il a essayé de m'embrasser, c'est bien.

0: parle que d'infidélité ou de tout?
1: Non, alors, pour n'importe quoi.
0: Non, l'infidélité, moi je suis pas du tout jaloux et j'ai jamais soupçonné. Après, peut-être que.
1: Ah oui.
2: T'as des cordes, je te confirme.
1: Ah oui. Ah oui, elle te soupçonne de rien, elle? De pas non. De mentir, d'arranger la vérité, d'avoir,
0: moi, je pense pas, hein.
1: D'avoir dissimulé ton voyage personnel dans un cadeau pour elle, pour son anniversaire. Non, elle te soupçonne.
2: Avec sa maîtresse,
3: j'ai rien dit. Si t'es comme moi, mauvais menteur ou mauvaise menteuse, on te capte direct.
1: J'ai remis le couvert ce matin. Je croise sa chérie, je fais. Ah. Et ça te dérange pas qu'il ait payé son propre cadeau?
0: Non, il fait pire que ça. Il demande à Nathalie, il dit Nathalie, toi, par exemple, si, et tu préfères.

0: de Pop Radio. Bon week-end. Bon week-end ou bonnes vacances, encore mieux. Direction loin, là, dans un instant. On va partir en Floride. On va découvrir l'histoire d'un monsieur qui a fait un procès hors norme. Ce sera à vous de deviner, de jouer avec toute l'équipe. Coé sur Europe 2 continue. À tout de suite.
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0: régulièrement, mais c'est quand tu commandes le fast-food qui commence par un M et qui finit par Donald, qui renverse toutes les boissons système
1: A
0: sur les frites et qui oublie toujours les sauces, bordel.
2: Mais et tu prends plus les boissons. Moi, je prends plus de menu.
1: Moi aussi, je fais ça. Je prends plus les boissons terminado.
2: C'est honteux. De toute façon, il y a pas de gaz dans leur coca.
1: Par leur burger, on est d'accord que ça ressemble pas justement à la pub. Est-ce qu'on pourrait pas porter plainte pour
0: parce qu'ils sont frais.
3: C'est ce que j'allais dire.
1: Même sans être frais, je pense qu'ils ont pas vraiment la.
0: En fait, sur la pub, ils prennent la photo où le steak il est pas cuit.
3: Mais vous savez qu'il y a même un autre truc que j'ai découvert. C'est que les grandes frites. Et ben, c'est la taille des moyennes frites.
1: Oui, pareil, ouais.
3: C'est-à-dire qu'en fait, ils ont. C'est la même taille.
0: Mais pareil avec les boissons. Ta moyenne boisson, c'est la taille du grand.
3: Hein. C'est un délire. Regarde, il ne savait pas.
0: Quoi ? Ah, tu savais pas ?
3: Tu prends ta grande frite, tu la mets dans ton pot de moyenne frite, mec, c'est la même
4: quoi. Bah oui.
0: Et ta boisson, tu peux faire la même chose.
4: Mais c'est horrible.
0: C'est pas un délire, que ta grande boisson, elle va être à rabord dans le
1: faut
0: moyen
1: frite. Faut prendre sans glaçon.
3: C'est quoi ? Oui, ils attaquent.
0: Allez.
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3: Bienvenue sur Europe 2 Pop Radio, 17h. La suite de Coé sur Europe 2 avec Jésus. Jésus qui a payé l'addition. De quoi je vous parle exactement? On va mettre les mots dans l'ordre, c'est dans un instant de la suite de Coé.
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3: L'actu Europe 2 avec Grégory Maki. Salut Grégory.
7: Salut Quentin, bonjour à tous. Mis à part les bords de la Manche et le Pays Basque, tout le monde au-dessus des 30 degrés en ce moment. Prévision météo détaillée à la fin de ce flash. Et c'est donc sous une chaleur étouffante que vous avez peut-être déjà pris la route des vacances. Pas mal de bouchons cet après-midi sur l'autoroute A7 depuis Lyon en direction de Marseille.

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1: Aux États-Unis, il y a un restaurant qui a été victime d'un repas aux frais de la princesse. Une personne a réussi à gratter un repas gratuit dans un restaurant. Il y en a pour 17 euros de cocktail et de houmous. Son excuse pour ne pas payer au moment de l'addition est « Jésus a déjà réglé mon repas
2: oh, ». Ben, c'est passé. Pas mal.
3: Mais non.
1: C'est passé.
3: Ben, c'est un lieu qui est hyper croyant, du coup. Je pense.

0: Et après, je m'en fous.
1: Faut qu'elle reste skinny.
0: Voilà.
1: Et ensuite,
0: elle le reste après. Ouais.
1: D'accord, je vois bien tes critères. Nat.
2: Bah, tu parles du niveau d'études, donc vaut mieux pas pour toi, en fait.
1: Pourquoi ?
2: Bah, t'as pas fait beaucoup d'études.
1: Bah, enfin, j'ai fait une école de commerce pendant 3 ans.
2: N'importe quoi, mais quel mytho !
1: Si, j'ai fait une école de commerce.
2: 3 ans ?
1: Bien sûr, j'ai arrêté en 3ème année.
3: Il a eu son CP.
1: Ah, bah, je vois que tu connais bien ma vie.
2: T'as eu ta 3ème année ?
1: Non, j'ai arrêté un peu. J'étais en 3ème année, j'ai arrêté.
2: Bah moi j'ai un début de bac plus 6. J'ai validé mon DESS.
1: Moi j'ai un début de bac plus 12 si je veux.
2: J'ai

0: radio avec Avicii. S'il y a bien quelque chose qu'on ne veut absolument pas, alors ni à la maison, ni sur son lieu de vacances. Ah oui, ça peut gâcher les vacances, les cafards. On va en parler dans un instant sur Europe 2 Pop Radio. C'est Coé sur Europe 2 jusqu'à 18h. A tout de suite.
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2: Et des scientifiques ont créé des mini-combinaisons de plongée pour des cafards. Ne riez pas. Ça leur permettrait de survivre des heures dans l'eau. Pourquoi? Parce que comme ça, ils seront utilisés pour assister des missions de recherche et de sauvetage quand il y a des naufragés. Des naufrages.
3: Ah, pour aller rechercher, du coup, peut-être dans les trucs où les plongeurs peuvent pas aller.
2: Excuse-moi, mais un cafard, d'où le cafard il va descendre à

0: Plus
1: des
0: intime.
1: Des trucs qui sont
0: intimes.
1: Des trucs son qui sont bien à toi.
0: Bah, son oreiller,
2: un toilette.
0: Alors.
3: Oui,
2: ah.
3: Ouais. C'est ça. Donald Trump, il se promène quand il va en voyage comme ça, il se promène avec ses propres toilettes.
2: Parce qu'il ne veut pas aller n'importe où.
3: Non, déjà, mais au-delà, c'est encore, ça va encore au-delà de ça.
1: Mais évidemment, il ne va pas aller faire caca au PMU.
2: Toi, ça ne te dérange pas, par contre.
1: C'est avec les chiottes turques avec la poignée. Ouais, ça va, monsieur le président? Ça va aller, ça va aller. Ça va aller. Non, c'est que, en fait, ils font ça pour récupérer les popos du président.
2: Oh.
1: Alors, la version officielle, c'est pour qu'on n'ait pas de traces d'ADN dans les pays qu'il traverse.
0: Et la vraie version, c'est...
1: La vraie version, c'est qu'à mon avis, s'il prend des substances, on ne veut pas savoir quelle substance il prend.
0: Ouais.
2: Je plains celui qui a ce poste quand même, qui a cette
0: fonction. Moi, je pense que la vraie version, c'est qu'il est vend à Philippe Catherine qui fait des collections de ses caca.
3: C'est vrai, ouais, j'avais entendu ça à l'époque.
0: Il vendait beaucoup. Ouais.
3: Non, mais il paraît qu'il y en a qui disent que c'est parce qu'il est malade et il ne voudrait pas que des médecins analysent ses excréments pour prouver qu'il est malade et qu'il a une vieille maladie.
4: Ah oui, parce qu'on disait que s'il était malade, par exemple, là, t'apprends demain que le président des États-Unis a un cancer, la bourse de New York, tout s'effondre.
0: Bien sûr que tout s'effondre.
4: Donc, du coup, ils font ça exprès.
3: Et tu peux voir ça dans le caca.
0: Ouais.
4: Bah, je sais pas, le cancer, j'ai pris au hasard.
0: La bourse
4: mais
0: dans le caca. C'est le CAC 40. Elle est bonne, ça.
3: Non, c'est le CAC 40, là.
1: Non, mais honnêtement, je pense que s'il se prend des petites substances, s'il prend des petites pilules, machin, il veut pas qu'on sache qu'il y a dedans.
0: Ou même qu'il a un début de cancer ou quoi, il veut pas qu'on sache.
1: Vous savez, ça vous gêne les toilettes où tout le monde va, vous ?
4: Ah, oui, ah, oui.
0: Ah oui, les aires de repos, c'est impossible pour moi.
4: Tu vas au péage en départ.
1: C'est-à-dire, c'est quoi ? Alors, il a raison. Les toilettes de l'aire de repos.
0: Ouais.
1: Le jour.

0: Elle en fait pas trop, c'est bien.
1: On a le refrain. L'original.
0: Ah oui. Revenons sur l'équipe de champions. Tony et Corentin. Titre, c'est parti.
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1: Je fais du piano de vous. Libre interprétation. Hein.
3: Ouais, clairement.
4: Ouais,
0: revenons sur mon équipe de champions. Nathalie et Jean-Pierre.
3: Ça
0: c'est notre
3: bien,
0: chanson, ça.
3: Ça vous
0: va
3: bien.
0: On s'est connus là-dessus. Alors, à la Feria de Dax.
1: Attention, voici maintenant. Voici maintenant. Voici maintenant le troisième titre.
0: Ouais, c'est du zouk, mais c'est.
3: Facile.
4: Ah ouais, je
0: Kassav.
3: Non. C'est l'autre.
4: Ah ouais.
0: Franchi Vincent.
3: Marie
4: vas-y,
3: Chantal.
4: Bébé, c'est
3: Marie
4: bon. Chantal. Vas-y, Francky, c'est bon. Vas-y, Francky, c'est bon, bon, bon.
1: Tony Corentin, titre suivant.
4: Ah, c'est facile, ça.
3: Il a un reggae man.
0: C'est quand quand t'appelles Koé, ça lui dit, ça fait ça quand il est en 4 qui part en vitesse.
1: Ouais, attention.
3: Attends, attends, il y a Tony qui t'a laissé un message.
1: Attention, on continue, on continue. Il nous reste deux titres. On continue, Piet, Nat.

0: Attention, on continue, Il nous reste deux titres. On continue, Pietre, Nat.
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3: Non,
4: Linkin
2: Park.
3: Moi,
4: je l'ai pas.
0: Je l'ai
4: pas du tout. Ah oui.
2: Oh. 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
0: Attention, les deux gars.
5: Oasis.
2: Oh.
5: Oasis.
0: Bravo.
2: Oasis tropical.
0: Je dois dire que cette équipe de champions reviendra puisque nous sommes à égalité dans cette équipe. Nathalie, Jean-Pierre. Allez, restez avec nous.
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0: On est ensemble sur Europe 2 Pop Radio avec The Second Voice. Ekoé sur Europe 2 qui continue jusqu'à 18h. On va retrouver l'équipe dans un instant. Ekoé, grande générosité, va payer ses boules. A tout de suite.
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0: Bradley Barcola

0: blanc des génitales.
1: Bon, range ton portable, Timéo, là, s'il te plaît.
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0: Alors,
1: c'est pas dans la Schtroumpf fluo. Excusez-moi.
2: Non, vous n'aurez pas ça chez nous.
1: Voilà, comparé aux autres en face.
3: Ah,
4: est-ce que tu as des arômes surprenants?
3: Ah oui,
4: des parfums surprenants.
3: J'avais oublié que.
2: Alors, on fait des parfums du mois. On a une glace à la barrique.
3: La barrique?
4: La barrique?
3: C'est
4: la
3: du
4: barrique.
3: Bois.
2: La barrique de chêne, ouais, exactement.
4: Ah ouais?
1: Non hein.
4: Oh, c'est drôle. Goût bois?
3: Oh, bah alors là, tu sais que Stouff, tu sais quoi, là, tu viens de lui faire ce. Tu viens de lui refaire sa journée.
1: Stouff a fait non, vous avez goût bois.
5: Ces gens, c'est les écharpes.
3: Et polystyrène, c'est quel jour?
4: Non, c'est très original, par contre.
1: Je préfère l'ambrine.

76 en orange. Bref, il va faire chaud, très chaud encore ces prochains jours. La météo complète à la fin de ce flash. Du rouge, mais aussi du noir sur la carte Bison Futé pour ce deuxième week-end de départ en vacances. Le drapeau noir, il est pour la région Auvergne-Rhône-Alpes ce vendredi. La vallée du Rhône est très encombrée en ce moment en direction de la côte. Pas d'amélioration en vue avant 23h ce soir. C'est rouge partout ailleurs. Sur les rails, en raison des fortes chaleurs, la SNCF annonce encore l'annulation d'un quart de ses intercités pour ce week-end. C'est même un tiers des trains supprimés sur les lignes Paris-Clermont, Paris-Limoges-Toulouse et Bordeaux-Marseille. En revanche, la SNCF ne prévoit pas d'annulation pour ses TGV. 1,9 million de voyageurs sont attendus dans les gares ce week-end. Des bonnes nouvelles ce soir sur le front des incendies. Dans les Pyrénées-Orientales, il devrait être maîtrisé d'ici la fin de journée, selon le préfet du département. Les derniers habitants évacués ont été autorisés à regagner leur domicile aujourd'hui. Et puis le feu progresse désormais plus lentement dans la Drôme. Les autorités évoquent une situation plus favorable que 24 heures plus tôt. Et au total, ce sont plus de 25 000 hectares qui ont brûlé en France depuis le début de l'année. C'est le double de ce qui avait été mesuré l'an passé à la même date, selon le directeur général de la sécurité civile. Et entre les grands départs en vacances et les incendies qui sévissent en France, cette étude de Vinci Autoroutes, un fumeur sur cinq reconnaît jeter ses mégots de cigarettes par la fenêtre de sa voiture. Alors devant ce constat, des opérations de sensibilisation vont être organisées tout l'été sur les autoroutes du réseau avec le soutien de la Fédération nationale des pompiers qui ne cesse de rappeler que 9 feux sur 10 sont d'origine humaine. Les livreurs de repas à domicile viennent de remporter une bataille importante face à Uber Eats et Deliveroo. Un accord a été signé pour une augmentation de leur revenu minimal horaire de plus de 7 euros brut. Il va passer de 11,75 euros à 19 euros. Cet avenant entrera en vigueur au 1er septembre. Si vous avez prévu une journée shopping demain, sachez que l'enseigne japonaise Uniqlo sera touchée par une grève. À l'appel de la CFDT, les salariés dénoncent la dégradation de leurs conditions de travail et réclament des augmentations de salaire. Un quart des magasins pourraient être impactés, dont Paris, Strasbourg, Lille, Lyon ou encore Toulouse. Et puis l'Espagne ou la Belgique, qui sera le prochain adversaire de la France au mondial? Réponse ce soir, 21h. La demi-finale aura lieu le jour de la fête nationale, mardi 14 juillet. Encore une journée étouffante qui se termine et comme d'habitude, le mercure met du temps à baisser en soirée, une soirée marquée par des orages de chaleur localisés dans le sud de la France, surtout sur les

Vous écoutez Europe 2. Passez un bon vendredi et pour la suite, je vous ai gâté. Hein. C'est Amy McDonald qui va débarquer avec This is the Life, genre de classique pop Europe 2 qu'on retrouve aussi sur la web radio classique. N'hésitez pas à aller voir ça. Amy McDonald qui arrive et là, c'est Martin Garrix et Ed Sheeran.

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Dreams à l'instant, c'était Mr. Know-It-All, Monsieur Je Sais Tout. 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

0: Vous écoutez le Nouvel Europe 2, vous restez avec nous pour la suite, un son que j'aime de plus en plus. Oui, parce que la France est en demi quand même, hein, de la Coupe du Monde de football. Le son, c'est celui de Shakira avec Burna Boy, l'hymne de la Coupe du Monde, et c'est Dai Dai qui va débarquer. Il y aura aussi Linkin Park et puis Adèle Castillo aussi. Était avec toi. 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Bougez pas.
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Vous écoutez le nouvel Europe 2 avec Linkin Park à l'instant et restez avec nous pour la suite. Il y a Pitbull qui va débarquer avec Neo et Afrojack. Avant ça, Adèle Castillon qui nous parle de nostalgie d'un été passé avec une personne chère. C'est pas mal ça, j'aime beaucoup. Été avec toi, c'est maintenant sur Europe 2 Pop Radio. Passez un bon vendredi.

0: et bonne soirée. Bienvenue sur Europe 2, il est tout pile 19h. Avec du très très bon pour vous accompagner peut-être sur la route des vacances. Il y a du monde là ce soir. Dua Lipa qui débarque, Auria aussi, soirée mondaine. Et Tame Impala et Jenny qui arrive aussi avec Dracula. Et c'est parti pour l'info avec Grégory Maki. Hello Grégory.
1: Salut Sandra, bonsoir à tous. 9 départements de l'Ouest sont en vigilance rouge. Il y en aura 24 demain. La canicule gagne encore et encore du terrain. La météo complète en fin de flash. C'est le plus gros week-end de l'année pour la SNCF. 1,9 million de voyageurs sont attendus dans les gares. Près de 3 700 TGV devraient circuler d'ici le 14 juillet. La compagnie ferroviaire assure avoir fait le nécessaire face aux fortes chaleurs et ne prévoit pas d'annulation pour ces trains à grande vitesse. Au contraire, des intercités, là c'est un quart des trains supprimés, voire un tiers pour certaines lignes. Des climatisations vétustes sont susceptibles de tomber en panne. Drapeau noir ce soir dans la vallée du Rhône. De gros bouchons actuellement en direction de la Méditerranée. Buisson Futé ne voit pas d'amélioration avant 23h ce soir. C'est rouge dans le reste du pays avec également des perturbations sur l'A10 en direction du sud-ouest. Le trafic est compliqué aussi sur l'A13 vers la Normandie. Le nord-ouest qui va basculer en noir également demain. La compagnie aérienne Volotea, épinglée par la répression des fraudes, elle ne pourra plus augmenter le prix des billets d'avion après l'achat en cas de hausse des tarifs du pétrole.

0: qu'est-ce qu'elle est forte. C'était Auria à l'instant avec Soirée Mondaine sur Europe de Pop Radio. Auria qui est passée nous voir il n'y a pas longtemps. Elle a fait un Europe de Lab, elle a fait des lives trop bien. Puis elle a expliqué l'origine du titre Soirée Mondaine qu'elle puise dans son enfance. Allez checker cette Europe de Lab sur les réseaux d'Europe 2 et Europe2.fr. N'hésitez pas.
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2: Oui, le bonus Pop Europe 2, c'est la petite cerise sur le gâteau. C'est cadeau, voici Shaggy. C'est It Wasn't Me et c'est maintenant sur Europe 2 Pop Radio.

0: va pas tarder à arriver avant 20h certainement. Et pour gagner vos séjours à Berlin pour applaudir Muse, eh ben, faut capter Muse. Muse peut-être qui arrive, Charlie Puth c'est sûr, Angèle et Justice aussi avec What You Want sur Europe 2. Bougez pas, ça arrive.
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Vous êtes sur Europe de Pop Radio, vous tombez extrêmement bien. Puisque là, j'ai besoin de vous parler de Muse. 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Et voici Muse avec Night Shift Superstar sur Europe 2.

C'est la playlist Pop Europe 2 pendant 30 minutes non-stop. Voilà comment on démarre les vacances, le week-end. Voilà, c'est peut-être que le week-end pour vous, mais les vacances arriveront, rassurez-vous. Voilà, Tom Lo et Stromae sur Europe 2.

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0: Vous êtes prêts pour la playlist Pop Europe 2? Bah, je la lance, la playlist Pop Europe 2 pendant 30 minutes non-stop. On y va avec Klingand, avec aussi Teddy Swims, Mr. Know It All. Ça veut dire Monsieur Je Sais Tout, c'est comme ça que sa mère l'appelait. Europe 2. A tout de suite.
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1: Europe 2 Pop Radio, direction Berlin. 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
1: Voilà, Zaoui et Stéphane sur Europe 2, Pop Radio.

0: C'est la phrase qu'on dit le plus en voiture, enfin que les enfants en disent le plus en voiture. Bon courage pour la route, direction les vacances. Dès demain, il y aura du monde sur la route, attention. Sab et Carbone arrivent sur Europe 2.
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Bonne soirée sur Europe 2 Pop Radio, 22h. La playlist Pop Europe 2. Pendant 60 minutes non-stop, elle sera bientôt de retour. Elle est en studio pour enregistrer son prochain album, tourné partout en France en 2027 avec Europe 2, le nouveau Oshi. Après Angèle et Justice, Europe 2.

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1: Vous n'avez pas pu attendre plus longtemps, vous êtes déjà sur la route des vacances. Bienvenue pour vous détendre un peu. Le Bonus Pop Europe 2, il est parfait pour ça. Sing, Travis sur Europe 2, Pop Radio.

Merci d'être là sur Europe 2 Pop Radio. Il est 23h, allez les Bleus, qu'est-ce qu'elle est cool cette Coupe du Monde. De toute façon, c'est toujours bien quand on gagne, on est d'accord. La musique officielle de la Coupe du Monde est très très cool aussi. C'est Shakira et Burna Boy sur Europe 2.

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1: 15 ans, elle avait seulement 15 ans quand elle a enregistré ce morceau. C'est quand même complètement fou quand on y pense. Jojo sur Europe 2, c'est le bonus Pop Europe 2.

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